0: 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Une petite pensée sur la vie, c'est une lutte.
1: J'étais pharmacien. C'était surtout dans la recherche, hein. Faut trouver quelque chose pour la santé. Très important. J'ai pas trouvé grand chose, mais bon, et un beau jour, j'ai eu un accident. J'étais brûlée. J'ai dû tout arrêter. Je vivais plus. J'étais une momie, Je respirais, ça s'arrêtait là. Et petit à petit, j'ai ressuscité. J'ai pas encore tout gagné, vous voyez. Et la vie, c'est une lutte. Sinon, on n'a rien, hein, quand on se bat pas. On tombe pas du ciel, hein, tout ce qu'on a. Je vous dis, tous les jours, en me réveillant, je mène un combat. Et je me laisse pas intimider, hein. Et d'ailleurs, je suis en train d'écrire un bouquin, hein. Et c'est ma façon d'exister, si vous voulez.
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1: Limiter ses déchets, c'est arrêter de consommer du jetable. Pendant son temps libre, Audrey Parent est couturière. Elle tient une boutique en ligne, mapetitecouturezerodéchet.com. Elle nous raconte son parcours.
2: J'ai commencé la couture en loisir en 2012. À la base, je voulais coudre des vêtements pour mes enfants. Donc voilà, c'est ce que j'ai fait. J'ai cousu des petits vêtements pour mes enfants. Ma fille ayant grandi, avec l'âge, c'est moins facile de faire porter ses créations à ses enfants. Et je me suis retrouvée un petit peu dans un creux de la vague, comme on peut dire, à plus savoir vraiment quelle direction donner à ma couture. Entre-temps, par ailleurs, je me suis beaucoup investie et intéressée à l'écologie. Ça vient aussi quand on est maman, en fait. Hein. Je rencontre beaucoup de mamans qui, justement, avec la maternité, ont envie de s'investir d'un point de vue écologique et de donner le meilleur à leurs enfants. Du coup, je suis rentrée dans cette démarche par le biais de plusieurs lectures, notamment. Et j'ai fini par lire Bea Johnson. Ça a fait écho en moi, en fait, où je me suis dit, c'est ça, en fait. Le sens de ma couture aujourd'hui, ça va être ça. Ça va être de coudre écologique. Vraiment d'avoir du sens et plus vraiment de coudre voilà, pour les loisirs, juste pour dire de créer des choses. Et là, j'avais envie vraiment de créer des choses utiles qui servent aux gens et qui soient vraiment durables. Dans le but vraiment de remplacer tout ce qui se jette et du coup d'éviter un maximum de déchets et de pollution.
1: Dans sa boutique, Audrey propose une gamme de produits très variés. Mouchoirs, essuie-tout, couvre-plat, sac à vrac et bien d'autres.
2: Je fais aussi des pochettes à savon parce que beaucoup de gens maintenant utilisent des savons solides et ne savent pas comment les transporter parce que le carton mouillé, ça, c'est pas agréable du tout. Alors je fais des petites pochettes à savon, des pochettes aussi pour les brosses à dents, également pour les couverts, pour pouvoir emmener ses couverts au travail et ne pas utiliser de couverts en plastique. Également des lingettes lavables qui servent à remplacer le coton, donc que ça soit pour se démaquiller en tant que femme ou pour bébé, pour les fesses de bébé. Pour ces produits, j'utilise des matières nobles comme le tencel, le chanvre, le coton bio, certifié Ecotex GOTS, c'est des labels européens de bio.
1: Un produit dont on parle beaucoup en ce moment, ce sont les protections périodiques.
2: Ça représente des tonnes et tonnes de déchets dans la vie d'une femme sur tous ses cycles menstruels. D'autant plus qu'on sait maintenant que ces savettes sont nocives pour la santé. Elles contiennent du chlore et pas mal de perturbateurs endocriniens qui agissent sur la fertilité, sur la flore vaginale, etc. Donc, personnellement, ayant eu aussi affaire à ce genre de soucis, et après, notamment les maternités, les grossesses où on est quand même encore plus fragilisé, j'ai cousu des savates hygiéniques lavables. Donc, c'est composé que de tissus bio et d'un tissu technique à l'intérieur qui permet d'absorber vraiment tout le flux pour ne pas avoir de fuite. Donc, ce sont les mêmes tissus qui peuvent être utilisés, notamment pour les couches lavables de bébés.
1: La couture, Audrey la pratique depuis presque toujours. C'est une véritable passion.
2: J'ai commencé à coudre à l'âge de 7 ans avec une tante qui m'a appris tout simplement comment faire un point droit et un point de surjet. À la base, je voulais faire des vêtements pour mes poupées. C'est parti de là. Et puis j'ai continué après à coudre, même quand j'avais plus de poupées. À l'adolescence, je me faisais des sacs à main avec toujours des tissus de récup. Toujours dans un souci de récup, en fait. Il y a tellement de belles choses. Des fois, on a des vêtements comme ça qu'on dit « Ah, c'est vraiment très beau, mais j'ai plus envie de le mettre, mais le tissu est beau ». Eh bien, c'était pour donner une seconde vie. J'ai toujours eu cet esprit de donner une seconde vie aux objets, aux vêtements, aux tissus notamment. Je pense que c'était vraiment le sens premier de toute cette démarche, même si je suis passée par plusieurs chemins pour y arriver. C'était là où je devais aller.
1: Audrey Parent a un dernier conseil à vous donner. Faire attention à la qualité des produits que vous achetez.
2: Le zéro déchet, c'est un filon maintenant. Il y a beaucoup de ce qu'on appelle le greenwashing. C'est toutes ces personnes ou toutes ces entreprises qui se font passer pour bio, écolo, zéro déchet et en fait qui ne le sont pas. J'ai vu des personnes créer des articles zéro déchet avec des tissus qui n'étaient pas du tout éthiques. Je parle éthique dans le sens où ces tissus sont produits dans des pays comme le Bangladesh où vraiment les conditions de travail des femmes sont catastrophiques et sont de la même condition des vêtements qui sont vendus dans des grandes surfaces. Donc faire très attention à la provenance des tissus et à ce que la personne puisse vous garantir que ces tissus soient bio, Ecotex, labellisés en fait. Parce qu'il ne suffit pas de coudre du zéro déchet pour être zéro déchet. Il y a toute la démarche derrière qui est éthique.
1: Vous pouvez retrouver Audrey Parent sur son site internet mapetitecouturezerodéchet.com, mais aussi sur Facebook et Instagram.
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1: Avec Isabelle Duval, directrice des projets du développement au CEL, le mot imposé est aujourd'hui logistique.
2: La logistique, c'est l'organisation. Ça me fait penser au transport sur des routes pas goudronnées. Ça me fait penser à des distances où il faut acheminer. Ça peut être du matériel médical, d'ailleurs. Trouver des moyens sur des camions, sur des barges. Bref, vraiment beaucoup d'imagination, de créativité pour amener quelque chose d'un point A à un point B et des délais qui peuvent se rallonger en fonction des circonstances.
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1: Attendez un peu, Doc. Est-ce que j'ai bien entendu? Vous dites que vous avez fabriqué une machine à voyager dans le temps à partir d'une DeLorean?
2: Pouvoir grand dans la vie, quitte à voyager à travers le temps au volant d'une voiture, autant choisir une qui est plein gueule.
3: Hello tout le monde, j'espère que vous vous portez toutes et tous bien. Je suis très heureux de vous retrouver aujourd'hui pour cette nouvelle aventure temporelle à la découverte d'un ou d'une nouvelle artiste. Et d'ailleurs, je n'ai pas choisi le mot aventure pour rien. Vous le savez, la vie en elle-même est une véritable aventure que l'on se doit de vivre à fond. Ça, l'artiste que nous avons la chance de recevoir aujourd'hui l'a bien compris. C'est pourquoi, depuis plusieurs dizaines d'années maintenant, il n'a cessé de parcourir le monde accompagné de ses amis afin de partager sa musique et de vivre pleinement chaque instant de sa vie comme si c'était le dernier. Mais qui est-ce? Avec une intro comme ça, ça donne carrément envie de le rencontrer, non? Bon, j'ai compris, je vous le présente. Aujourd'hui, nous partons en expédition en compagnie de Frédéric Rolla, fondateur, guitariste et chanteur du groupe Carpat. L'aventure, comme dit précédemment, débute en 1994. Premier bar, première chanson, première scène et première rencontre. Quelques années plus tard, en 2002, suite aux arrivées de Gaëtan et d'Hervé, Carpat sort son premier album et très vite, les choses s'enchaînent. Les concerts deviennent de plus en plus nombreux, les chansons également. Un nouvel album voit ainsi le jour en 2004. Puis, c'est le déclic. Pour écrire des bonnes chansons, il faut savoir de quoi on parle. Il faut voir les choses de ses propres yeux. En gros, il faut vivre. Telle sera la philosophie du groupe pour les années suivantes. Vous vous en doutez, les concerts, les nouvelles rencontres et les voyages se feront par la suite très nombreux. Indonésie, Slovaquie, Croatie, Russie, Québec, Italie, États-Unis ou encore Chili. En bref, il serait beaucoup plus simple de demander où le groupe n'a pas été plutôt que l'inverse. D'ailleurs, cette tournée au Chili en 2017 donnera naissance 2 années plus tard à l'album intitulé Valparaiso, qui n'est d'autre que le dernier opus en date sorti par le groupe avant le début de l'année. En 2017 donnera naissance 2 années plus tard à l'album intitulé Valparaiso, qui n'est d'autre que le dernier opus en date sorti par le groupe avant le début de cette fameuse pandémie.

0: Mais avant ça, c'est le moment de notre petit rituel musical à travers la discographie du groupe.
1: Pas très commode.
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1: Eh ben écoute, bonjour Fred, comment ça va? Merci d'être avec nous.
2: Salut, ça va super bien, content d'être là.
1: Comment est-ce que tu gères la situation actuelle en ce moment? Comment tu t'occupes?
2: Oh là là, alors j'ai essayé plein de choses différentes. La dernière chose que j'ai testée là, c'est partir à la montagne et aller faire du ski. Ouais. J'étais à Chamonix hier. Tu vois, moi voilà, j'ai la chance d'avoir mon petit camion dans lequel je peux me balader puis dormir. Donc je me fais des petites bulles d'air comme ça à droite à gauche pour respirer un peu.
1: Bon, bah écoute, en tout cas, c'est vrai qu'avec Carpath, vous êtes amené à souvent voyager et puis c'est vraiment quelque chose qui vous tient à cœur. Donc si tu arrives malgré tout à bouger un peu et puis à te dépayser, c'est le principal. Et on espère que la situation va se rétablir rapidement pour que vous puissiez tout simplement repartir en tournée, partager votre musique à droite à gauche. Et puis justement, si on est là aujourd'hui, c'est pour parler un petit peu de tout ça, de ces différentes années. Et puis pour commencer, je vais te demander de choisir une année. Est-ce que tu as une année qui t'a marqué ou dont tu as envie de nous parler concernant le groupe?
2: Alors, une année pour le groupe, peut-être les débuts. Hein. Les débuts, c'était 98, la Coupe du Monde de foot. C'était là qu'on a commencé à faire nos premiers petits bars à Paris. On rodait des chansons. Moi, j'étais encore... Ma première expérience dans la musique, c'était de faire la guitare et de faire le choriste avec Yann et les Abeilles. C'était un petit couple de bar à l'époque. Et donc Carpath, on a commencé en parallèle de ce projet-là là, que je faisais. Et donc voilà, c'était les tout débuts des Carpath en 98 où on faisait on brodait les chansons, quoi. Elles étaient même pas encore nées, on les faisait dans le bar devant les gens, on les fignolait devant eux comme ça, et c'est de tout.

0: début, quoi, 98.
1: Comment est-ce que vous vous êtes rencontrés tous les trois?
0: Alors, j'ai d'abord rencontré Gaëtan. Gaëtan, c'était le copain d'un copain. Mmh. Et on a passé un été à la plage, ensemble. On était pendant les vacances, on s'est retrouvés là. Il avait sa guitare, j'avais la mienne. Et puis, on s'est retrouvés à buffer pas mal ensemble. Puis, bah, moi, comme j'avais déjà ce projet derrière la tête, je lui ai tout de suite proposé de venir faire ce que moi, je savais pas faire. C'est des solos avec sa guitare. Et voilà, au départ, on a été tous les deux guitaristes. Et puis, assez vite, on s'est rendu compte que, qu'il fallait un petit appui, quoi, un petit soutien un peu plus grave, quoi, une petite basse. Alors on a rêvé, on s'est dit une contrebasse, ça serait génial, parce que pas besoin d'ampli, rien du tout, tu vois, on peut jouer dans n'importe quelle rue, dans n'importe quel bar, comme ça, on arrive, on joue, quoi. Donc on a cherché un contrebassiste, on en a rencontré un qui était super, c'était Stéphane, mais le problème de Stéphane, c'est que quand on a eu vraiment envie de jouer beaucoup, beaucoup, donc il n'était pas suffisamment dispo pour venir avec nous partout, traverser la France pour que dalle, jouer dans des bars, il n'avait pas le temps et pas trop cette envie de vie là, quoi, tu vois. Donc il nous a présenté Hervé, et c'est voilà Hervé qui au départ est monté dans la petite bagnole pour faire ses plans sur une tournée. Au départ il est venu en pensant faire une tournée avec nous d'à peu près un mois, et ça c'était il y a 20 ans, tu vois, il est plus jamais descendu de la voiture depuis, quoi.
1: Je trouve ça vraiment beau que finalement ça fait plus de 25 ans que vous êtes ensemble, que vous faites de la musique ensemble, et que tout ça est né d'un bœuf, en fait, enfin, vraiment d'une passion commune pour la musique, tu vois. Je trouve ça super beau comme histoire, en fait.
0: C'est né d'un bœuf, et puis c'est resté un bœuf, hein, pendant plus de 20 ans.
1: C'est ça.
0: En concert, ça reste encore vachement l'esprit bœuf, impro, on s'accroche aux branches, je les balade dans mes envies, dans mes impros, et puis on se connaît tellement par cœur qu'ils me suivent partout, quoi.
1: C'est vraiment beau, une histoire où finalement, on partage sa musique entre potes, à droite, à gauche, et on est amené à voyager entre potes pour partager sa musique. Je trouve ça, c'est une belle définition de la musique en soi.
0: Ah, c'est comme ça que nous on l'a voulu dès le départ, hein, tu vois. On a vraiment choisi de vivre la musique dans le voyage, quoi, dans la rencontre. Et dès le départ, même si c'était un peu compliqué parce qu'il fallait juste des fois faire en sorte de gagner pour mettre l'essence pour pouvoir rentrer chez nous. Suffisamment. Donc on allait vraiment pour pas grand chose, mais déjà on avait cette envie d'aller à la rencontre, quoi, parce qu'on savait que si on faisait des beaux concerts, la fois d'après on y reviendrait, puis les gens qui ont aimé, peut-être qu'ils reviendraient avec des potes, et puis ça ferait un petit côté comme ça, bouche à oreille, tache d'huile, quoi. Ce qui nous a aidé, c'est de venir nous défoncer, mouiller la chemise à chaque fois, dès qu'on pouvait, quoi.
1: Eh ben, écoute, je trouve que c'est vraiment une belle histoire, et du coup cette belle histoire, on va l'approfondir un peu là les prochaines minutes pour parler un peu des moments importants de Carpath, de vos différents voyages, de vos albums, de votre musique. Et d'ailleurs, je te propose de commencer tout de suite avec la première année qui est sortie de manière donc aléatoire, et c'est l'année 2006. Donc si je reprends un peu mes petits papiers, c'est l'année de la sortie de votre album Dans Beaudra.
2: 2006.
1: C'est votre troisième album, il me semble.
0: Oui, absolument, c'est le troisième. Alors après, dans la discographie des Carpath, il y en a un qui est premier à l'origine du groupe. C'est un album qui était une maquette au départ, qui s'appelle À l'ombre du ficus.
1: Mm-hmm. Sorti en 2002, c'est ça ?
0: Ouais, c'est ça. Ouais. C'est le premier truc qu'on avait enregistré, mais on l'avait enregistré à l'époque vraiment super à l'arrache. C'était un truc qui était destiné à être une maquette, donc quand j'envoyais au patron de salle et de bar, pour pouvoir leur faire écouter, et si jamais ça leur plaisait, qu'ils nous fassent venir dans son bar. Donc c'était vraiment une maquette. Et donc quand on a sorti le vrai premier album, pour nous c'était Dans le caillou, la boîte qui nous a sorti cet album, qui nous a distribué cet album, a voulu sortir aussi cette première maquette, À l'ombre du ficus. Donc en fait on en a sorti deux d'un coup, quoi. Ça a été Le ficus et Dans le caillou. Et donc celui dont tu parles là, Dans le Beaudra, c'est le troisième. Celui-là il s'appelle déjà Dans le Beaudra parce que on a fait le précédent, on l'a fait en studio. Dans le caillou, c'était dans un studio troglodyte. C'est pour ça qu'il s'appelle Dans le caillou, l'album. Mmh. Et donc le suivant, Dans le Beaudra, c'est parce qu'on est revenu chez nous et qu'on a mis des draps un petit peu partout dans nos salles à manger pour pouvoir mater un peu le son, tu vois, pour faire les prises à la maison. Pour pas qu'il y ait trop de réverb, on a mis des draps partout, des couvertures, des machins sur les murs, et on a joué Dans le Beaudra. Et ouais, de retour à la maison, parce que l'expérience du caillou, c'était vachement intéressant, mais vachement éprouvant. On n'était jamais allé en studio avant, on découvrait ce que c'était qu'aller en studio, et on s'est rendu compte en fait qu'on n'était pas prêt, quoi, pour aller en studio. Il fallait vraiment maîtriser les chansons à fond, Nous, on allait en studio parce qu'on nous a dit que pour faire un disque, il fallait aller en studio, mais on s'est vraiment rendu compte que c'était dur, quoi. Devoir chanter plein de fois la chanson, c'est un truc qu'on fait pas, quoi. Nous, en concert, on la joue une fois, la chanson, puis voilà. Ouais. Là, en studio, il y a plus d'exigences, quoi, dans le rendu. Donc, on avait vécu cette expérience studio, c'était un peu difficile pour nous, et c'est pour ça qu'après, on est retourné dans nos maisons pour faire Dans le beau drap. Et on était bien plus tranquille chez nous pour le faire de façon plus posée, quoi, sans obligation de faire vite, de faire tout de suite bien, on prenait notre temps et ça nous convient mieux, quoi. Puis le studio, il y avait aussi un truc rapport à l'argent, quoi, tu vois, on avait de quoi se payer quelques journées de studio, donc il fallait optimiser, quoi, il fallait vraiment qu'à la fin l'album soit prêt. Forcément, ça nous mettait de la pression, on savait qu'il fallait aller aujourd'hui, il faut qu'on fasse cette chanson et puis celle-là, puis celle-là, et si on n'est pas tellement content, et ben c'est pas grave, tu vois, on ne pouvait pas revenir dessus trop, quoi. Et cette espèce d'obligation comme ça, on n'a jamais appréhendé la musique comme ça, quoi. C'est tout le temps, on aime bien savoir qu'on a notre temps pour faire les choses, quoi.
1: Ouais, j'imagine que vous avez aussi pris beaucoup plus de plaisir à l'enregistrer cet album puisque vous étiez chez vous, quoi.
0: Bah ouais, bien sûr. Alors là, moi, je me souviendrai toujours de scènes, tu vois, au moment du caillou, il y avait des tas de moments de speed, de grosse pression de l'ingé son qui lui était. Bah, il faisait son taf, tu vois, donc il faisait en sorte qu'il fallait que ça aille vite, quoi. Donc il mettait des coups de boost et nous, putain, c'était insupportable, quoi. Il y a des gros moments vraiment tendus, quoi. Alors heureusement, il y avait un baby-foot dans le studio. Alors putain, on s'est défoulé sur le baby, je te dis pas, il en a pris le baby.
1: D'accord, j'adore. Et puis donc, on est sur l'année 2006, mais si j'ai bien tout compris, l'année d'avant, vous étiez un peu en tournée à droite à gauche, donc j'avais noté des salles parisiennes, et puis c'est là aussi où vous avez fait vos premières dates à l'étranger aussi, non, c'est ça?
0: Alors ouais. Toute première date à l'étranger, c'était en Italie. On a joué à Venise, on a joué pour le carnaval de Venise.
1: Ah ouais?
0: Et ouais, on avait un pote qui s'occupait d'organiser le... Comment ils appellent ça là-bas, le Carnavale Popolare. Et donc, en parallèle du grand carnaval, tu sais, de Venise, avec les gens qui défilent en costume dans les rues, tout ça, où il n'y a pas de musique, ce type qu'on connaissait là, qui faisait ses études de musique à Paris, lui avait en marge fait une sorte de festival off, qui lui était basé sur la musique à Venise. Et donc, il nous avait demandé de venir, c'est Filippo, il s'appelle. Et donc, il nous avait filé une petite piole dans Venise, c'est un souvenir incroyable, tu vois, c'est déjà une ville qui est super belle, quoi. Tous ces petits canaux, ces petites ruelles, on était en plein centre de Venise et on avait des petits badges pour chanter dans les rues. Et puis le jour J, on avait aussi un concert sur une vraie scène, et là c'était super. Donc première scène à l'étranger, donc première fois qu'on monte sur une scène et on se dit les gens vont rien comprendre de ce qu'on leur chante.
1: Ouais.
0: Et ça c'est un vrai questionnement, quoi, tu vois, comment les gens vont réagir, parce que nous, comme on est vraiment sur, pour nous les mots ça a du sens, quoi, c'est pas juste de la musique. Alors du coup j'avais vite fait, je m'étais écrit les paroles de Bella Ciao, et puis j'ai bossé les accords. Pour au moins, je me suis dit, si jamais ça tombe à plat, ben, comment on leur fasse une chanson en italien, et ça récupérera peut-être un peu l'histoire. Donc j'avais bossé Bella Ciao, et puis en fin de compte, on s'est rendu compte super vite que même s'ils comprennent pas les mots, en fait, voilà, ils pouvaient réagir sur d'autres choses, quoi, sur le rythme, sur l'énergie, sur les sourires, sur l'intention, quoi, qui est derrière. Et suite à ça, on s'est dit, bah, c'est cool, parce que si à l'étranger, il peut se passer, si les concerts peuvent être sympas et les gens peuvent réagir, allons-y, quoi, essayons de le faire plus souvent, parce que c'est vachement enrichissant pour nous, tu vois, de découvrir d'autres gens, d'autres histoires, comme ça, c'est ce qu'on a fait depuis, quoi. Dès qu'on peut, on a voyagé beaucoup. Et après, ce qui se passe aussi, c'est que c'est vrai que moi, j'aime bien, quand je suis dans un pays où je connais pas du tout la langue, j'aime bien demander à quelqu'un qui peut me traduire des petites bricoles par-ci, par-là, tu vois, pour entre les chansons, pouvoir un peu parler aux gens, tu vois, leur expliquer ce qui va se passer dans cette chanson, leur dire bonjour, leur dire pas grand chose, mais juste faire l'effort d'aller vers eux aussi en parlant un peu leur langue, quoi.
1: D'accord. On sent vachement sur vos derniers albums que les thèmes que vous abordez dans les albums sont liés au voyage que vous avez fait aussi. Et comment est-ce que tu fais pour justement te rappeler de moments qui t'ont marqué dans ces voyages? Est-ce que tu les notes quelque part, ou est-ce que tu gardes tout dans ta tête et tu réécris tout ça quand tu rentres chez toi? Ça se passe comment?
0: Alors c'est un peu comme t'as dit. Des fois, moi, ce qui va me donner une espèce de petit souvenir, une petite entrée comme ça dans ce qui sera une chanson, ça peut être ça peut être une histoire qu'on nous raconte, ou un paysage, ou je sais pas, une odeur, un plat, n'importe quoi, une sorte de sensation tout seul dans la chambre d'hôtel. Toutes ces choses-là, quand j'ai une espèce de petit déclic. Je note ça sur un coin, un petit carnet. Et puis le développement, je le fais quand je suis rentré du voyage. Parce que quand je suis là-bas, je me mets plus en mode éponge. Tu vois, j'ouvre tous les capteurs et puis j'essaye de profiter au max de tout ce qui se passe autour de moi, quoi. Donc je veux pas m'isoler dans l'écriture. Parce qu'au moment où j'écris, par contre, là, c'est un truc où je suis plus du tout en connexion avec ce qui se passe autour, quoi. Je m'isole vraiment dans les mots. Et donc c'est dommage de faire ça à l'étranger parce que ça me ferait zapper des moments à vivre à l'extérieur.
1: C'est clair. D'accord. Bah écoute, j'ai le générateur d'année qui m'a sorti une autre année tout simplement. Ah. Et on arrive donc à l'année 2010. Alors si j'ai bien noté, c'est l'année où vous avez sorti votre album live à droite à gauche. Est-ce que peux me parler un petit peu de cet album ?
0: Alors, l'album à droite à gauche, il s'est fait déjà avec... on avait un quatrième à cette époque, pendant un an et demi de notre histoire des Carpates. On a eu un quatrième larron, c'était Luc, qui est venu faire de la batterie. En fait, cet album à droite à gauche, il suivait un album qui s'appelle Montreuil, où là, on a eu envie de faire un album avec... des couleurs un petit peu plus électriques. Et c'est parce qu'on a eu cette envie qu'on a eu aussi envie d'avoir un batteur. Donc on a invité Luc à faire le disque avec nous et puis la tournée avec nous. Et donc là, à droite à gauche, c'est la tournée avec Luc à la batterie. On aimait bien cette idée de continuer de faire du Carpate, mais avec Gaëtan qui prenait parfois une guitare électrique, Hervé qui passait de la contrebasse à la basse électrique aussi. Moi, des fois, je me retrouvais à faire que chanteur, tu vois. Le fait qu'il y ait de la batterie, ça nous libérait. Ça nous donnait des possibilités autres. Donc on a revisité aussi des vieilles Carpates à faire à la batterie. Donc c'était intéressant. Mais en fin de compte, quand on a fini cette tournée, on s'est rendu compte aussi que même si c'était bien d'avoir un gros son comme ça, de jouer fort, si c'était un peu rassurant, si c'était grisant, tu vois, ça nous coupait aussi de le fait de pouvoir jouer très doucement, de pouvoir des fois chanter en dehors des micros, tu vois, d'aller vraiment proche des gens dans le son très doux, quoi. Bah ça, on pouvait plus le faire parce que quand t'as une batterie, même si le mec il joue doucement, c'est quand même fort, quoi. Batterie,
1: c'est clair.
0: Voilà. Et il a fallu qu'on vive ça pour se rendre compte que ça faisait vraiment partie de l'essence même des Carpates, quoi, ce côté très proximité. Donc voilà, même si ça se passait bien avec Luc et si c'était une belle expérience, on a décidé après de revenir à la version trio, où du coup on a moins cette grosse barrière sonore. Mais voilà, on peut quand on veut casser le tempo, tu vois, on casse la chanson quand on veut, on accélère, on ralentit, on sort des micros, on descend dans la salle, voilà. Tout un truc comme ça d'élasticité, tu vois, dans le propos que t'as pas trop avec une batterie, quoi, qui fige un peu malgré tout le truc. T'es à l'étranger, tu te promènes dans les rues et puis d'un seul coup t'as envie de paf, sortir le binou, chanter quelque chose, voilà, tu peux le faire. Luc, dans ces cas-là, à chaque fois, bah, il était un petit peu... il se faisait un peu chier, quoi. On avait notre truc, et puis lui, il n'avait pas sa batterie. C'est contraignant d'installer une batterie, tu vois. C'est tout un truc, quoi.
1: À installer, voilà. Et puis à transporter aussi.
0: C'est un gros bazar, quoi.
1: Écoute, je te propose de changer d'année, de continuer un petit peu, et d'arriver sur l'année 2016, donc à la sortie de votre album Angora.
2: 2016.
0: Alors celui-là, déjà son nom, Angora, c'est parce que tu sais ce que je t'expliquais au tout début par rapport à Dan Baudra. À chaque fois, on a choisi de donner le nom du disque par rapport au lieu dans lequel il a été enregistré. Et du coup, celui-là, il s'appelle l'Angora parce qu'il y avait un petit bar qui était à la Bastille, là où j'habite. Et ce bar s'appelait l'Angora. Maintenant, c'est autre chose, c'est devenu un resto. Et l'Angora, c'était le lieu dans lequel moi, j'allais me poser souvent avec mes petits carnets de notes pour gribouiller les chansons. Il y avait un petit piano là-haut, j'emmenais mes guitares et voilà. Je sais que Jean-Michel, à l'époque, il me passait la salle du dessus, où je pouvais carrément me venir squatter les journées entières et faire de ma musique là-haut. Donc c'est pour ça déjà qu'il s'appelait l'Angora. Et puis ensuite, dans ce disque, je me souviens qu'on revenait d'une tournée en Amérique centrale. On avait fait une super tournée où on avait joué au Costa Rica, au Panama, au Honduras, au Salvador, tous ces petits pays de l'Amérique centrale. Et pour nous, c'était plein de choses à raconter, quoi, parce que c'était un contexte assez tendu, quoi. Tu vois, tous ces petits pays là-bas, c'est vachement violent. Les narcotrafiquants sont très très présent, quoi. Et donc ça vérole vraiment toutes ces démocraties là. Et donc on avait des choses à raconter, quoi, sur ce Salvador, sur ce Panama. Donc voilà, donc on a raconté ça dans l'album Angora. Là, c'est la première fois où on a un disque qui raconte vraiment une tournée proprement dite, quoi. Mm-hmm. Tout ce qui est né dans cet album, c'était en Amérique centrale.
1: D'accord. Mais tiens, d'ailleurs, tu l'as dit juste avant, surtout dans vos derniers albums, vous parlez de sujets assez sensibles, un peu plus sombres des fois. Ouais. Mais ce qui ressort quand même, c'est que vous réussissez à faire des albums festifs malgré tout à chaque fois. Comment est-ce que vous trouvez un juste milieu en choisissant des chansons, des textes avec des sujets très sérieux, très importants, et finalement réussir à les adapter avec une musique entraînante, un peu festive, qui passe très bien en concert?
0: Je pense que déjà, on s'interdit rien. Mm-hmm. On fait ce qu'on a envie de faire, quoi, puis c'est tout. Donc, du coup, moi, j'aime bien écrire à la fois des chansons, des fois, où c'est plutôt un truc très, très intimiste. Et puis, j'aime bien aussi écrire des chansons plus légères pour envoyer de l'énergie, quoi. Donc, voilà, il y a déjà ça dans la création. On s'interdit pas quelque chose en se disant, tiens, ça, c'est pas Carpath, ça, c'est Carpath, ça, c'est... En concert, on fait un peu pareil, tu vois. On privilégie l'énergie, bien sûr, mais j'ai essayé de placer une ou deux chansons plus calmes. Et puis après, le fait que les thèmes soient plus graves ou plus légers, c'est parce que avec le temps, on a changé, quoi. En tant que personne, on évolue. Donc peut-être que des choses qui, au départ, des sujets plus profonds, plus sociaux, plus polémiques, tu vois, j'aurais pas eu envie trop de me prendre la tête à essayer d'aborder ça d'une façon... trouver un biais pour que ça soit intéressant, j'aurais peut-être été plus cash, ou au contraire, j'aurais même pas abordé ce sujet en me disant, ouais, c'est pas la peine, tu vois, chacun a ses convictions, et puis moi je viens en concert juste pour faire la fête. Voilà, maintenant j'éprouve un vrai plaisir à essayer aussi d'aborder des choses plus sombres, plus profondes parfois, mais à chaque fois j'essaye de le faire avec un petit décalage, quoi. Tu disais tout à l'heure, des chansons un peu sociales, mais avoir une petite musique légère derrière, ouais, voilà, moi j'aime bien ça, quoi, j'aime bien quand, tu vois ce que faisait Brassens, quoi, ils ont des trucs sociaux qui sont vraiment trash, quoi, anti-cléricaux ou contre les flics ou ce que tu veux, mais à chaque fois c'est dit d'une façon très, un petit poème, tu sais, un peu comme les fables de La Fontaine, quoi, comme si t'avais des petits animaux, des petites marionnettes dans ces chansons, quoi, c'est... ça rend le propos vachement plus digeste, quoi. C'est suffisamment, moi je trouve, difficile ces thèmes pour que c'est pas la peine que j'en remette une deuxième couche en mettant des violons et puis en faisant pleurer, quoi. Donc, la chanson, elle reste un petit peu légère et le propos est pas pour autant dénaturé, quoi. Moi, il y a tout le temps une petite porte ouverte, quoi. On peut voir différentes choses dans ce que j'écris.
1: Et je trouve que c'est ça qui est fort, en effet. Mais j'avais aussi envie de repartir un petit peu sur, bah voilà, vos concerts, les voyages que vous avez fait. Bah tiens, une question toute simple. Comment est-ce que vous choisissez vos destinations? Est-ce que c'est des opportunités ou est-ce que c'est vous avez envie d'aller dans un pays, bah vous y allez et vous trouver les solutions pour y aller, ça se passe comment?
0: Eh ben ça se passe par... en fait, c'est la toute première fois qu'on a joué à l'étranger, donc je t'en parlais tout à l'heure, c'était Venise, c'était par un copain, et ensuite, un jour, on était à Berlin, et puis des gens qui nous avaient entendu jouer étaient des gens qui bossaient pour le réseau des alliances françaises. Et donc, ils nous ont demandé de venir jouer pour eux, je crois que c'était dans les pays de l'Est, on est allé en Lituanie, en Lettonie, enfin les pays baltes, et en fait, les gens qui bossaient à l'époque dans ces petits pays-là, ensuite, on changer de lieu où ils bossaient, ils sont partis en Ukraine, en Biélorussie, et bah, comme les concerts se passaient bien quand ils nous avaient invités, eh ben, ils nous rappelaient quelques mois plus tard ou quelques années plus tard, tiens, voilà, maintenant moi je suis au Chili, tiens, moi je suis au Salvador, moi je suis en Tunisie, et du coup on les suivait, ces gens qu'on avait rencontrés, et puis on en rencontrait d'autres entre-temps, et ça faisait une espèce de petit réseau comme ça, des alliances françaises, et à chaque fois qu'on va à l'étranger, c'est par le biais des alliances françaises, quasiment tout le temps.
1: Quel est l'endroit le plus insolite? Est-ce que t'en
0: as de Pâques, je pense, l'île de Pâques. Ouais, enfin, insolite parce qu'il y a peu de groupes qui ont eu la chance d'aller y chanter, ouais. C'était génial, ça c'est quand même un beau cadeau qu'ils nous ont fait. Quand ils nous ont invité l'Alliance française et l'Institut français à faire la tournée chilienne, le mec qui était à la tête de ce truc-là nous a dit, moi les gars, j'aimerais bien qu'un jour vous soyez le premier groupe français à aller jouer sur l'île de Pâques. Et donc il a tenu parole, quoi, il a monté le truc, on a eu 3 ou 4 jours sur l'île, et puis il y a une des plus petites alliances françaises qui existent au monde, elle est sur l'île de Pâques, c'est juste une nana qui est toute seule dans son petit resto, elle est mariée avec donc un gars de l'île de Pâques, et voilà, donc on a vécu un truc, là l'île de Pâques c'est quand même, tu vois, c'est ces grandes statues là, ces moailles qui sont tout autour de l'île, cette île qui est coupée du monde, la terre la plus proche c'est 4000 km, tu vois, pour les côtes chiliennes, quoi, c'est...
1: Ouais.
0: Un espèce d'isolement complet, total, incroyable, quoi. C'est vraiment un truc qui bouleverse quelqu'un quand tu vois ça, quand tu es sur ce sol là-bas et que tu te sens tellement loin de tout. C'est un peu comme quelqu'un qui va sur la Lune, quoi. Tu vois, tu te sens presque plus sur Terre, quoi.
1: Bah écoute, tiens,
0: c'est énorme.
1: Tu es en train de me parler un petit peu de votre tournée chilienne, du coup. Et de cette tournée au Chili est né l'album Valparaiso, sorti en 2019. Ouais. Donc je te propose de changer d'année et d'aller justement en 2019 pour parler de cette tournée et de cet album, tout simplement.
0: Le Chili, là, ça a été une grosse, grosse découverte, quoi. Sous plein d'aspects différents. À la fois, on a eu la chance là-bas de rencontrer des gens qui nous ont raconté l'histoire. Donc, toutes ces années au tout début, avec les peuples originels qui étaient là-bas, les différentes phases de colonisation. Bien sûr, les années noires de Pinochet. Avant ça, l'espoir de cette démocratie comme ça populaire avec Allende, ce coup d'État derrière. Enfin voilà, cette histoire très dure, le Chili actuel aussi, avec des grands bouleversements sociaux. Enfin voilà, c'est un pays, tu sens, qui vraiment a une histoire forte, douloureuse, intense, quoi. Voilà, moi j'ai déjà eu envie d'en parler dans l'album Valparaiso, il y a pas mal de chansons qui abordent ça, et puis cet aspect très très latin, quoi, on garde le sourire, et puis on danse, et puis on fait la fête, et puis on boit, et puis voilà, tu vois, il y a aussi un truc très agréable, très festif, quoi, dans le Chili. On a eu la chance de goûter le vin chilien, tu vois. Il y avait une passerelle qui était toute faite, quoi, avec la France, quoi. Il nous a raconté que là-bas, par exemple, beaucoup de vignes sont, en fait, au départ créées par des Chiliens qui ont acheté des pieds de vignes français et les ont plantés là-bas dans la terre chilienne qui est très, très bonne pour faire donc de la vigne et faire du vin. Voilà, donc il y avait tous ces allers-retours qui étaient sympas, quoi. On a eu plein de moments de fête et puis de moments très durs quand on nous racontait toute cette histoire, tout ce passé, toute cette violence qui avait traversé un peu toutes les familles chiliennes, quoi. Ils ont tous à un moment souffert de ça, quoi.
1: Vous êtes resté combien de temps là-bas ?
0: On est resté 3 semaines.
1: Et Gaëtan
0: est resté une semaine en plus à la fin.
1: D'accord. Et du coup, cet album Valparaiso, il s'est fait comment ? Donc tu disais que ça traitait pas mal de sujets dont vous avez parlé pendant votre séjour, mais après, il s'est fait comment, cet album ?
0: Alors, donc là-bas, moi, quand j'avais des trucs que j'avais qui me paraissaient bien à raconter, je prenais une petite note dans un coin, et puis après, arrivé en France, j'ai assez vite tout écrit, parce que ça venait assez facilement, cette écriture. Il y avait tellement, c'était tellement dense, quoi, tout ce qu'on nous avait raconté, que assez vite, j'ai eu plein de textes. Puis voilà, après on a eu envie de faire des petites connexions aussi dans la musique, donc on a demandé au flûtiste de Chico Trujillo, un groupe populaire là-bas assez connu, donc il y a son flûtiste qui est venu faire des flûtes, il y a Flavia Coelho qui a chanté une petite chanson qui raconte un peu la cumbia et la fête là-bas. On a eu envie aussi qu'il y ait des sonorités, des percussions aussi, un peu de batterie, donc on a bossé l'album avec François Causse, voilà, qui est aussi un bon pote à nous, qui est capable de faire des rythmes de ce style-là, tu vois. Voilà, donc on a agrémenté pas mal l'album. Il y a Cropole qui est venu jouer du trombone dessus. Cropole, il est avec Tête Raide, il a joué pas mal avec Mano Solo aussi, Cropole. C'est un mec qui est un super tromboniste, un super gars. Enfin voilà, on s'est fait plaisir dans les sonorités, les couleurs, pour que ça soit autant dans les paroles que dans la musique, teinté comme ça, chilien, teinté latin, et que la passerelle soit aussi dans la musique.
1: Je vais te demander de prendre du recul et de t'imaginer plusieurs années plus tard, donc en 2030. Quels seraient vos projets pour 2030 ? Où est-ce que vous vous voyez ?
0: C'est dur ce que tu nous demandes, parce qu'on fait rarement de projets, nous, dans Carpath. On prend un peu les choses comme elles viennent. Alors, dans 10 ans, je me vois déjà forcément avec Gaëtan et Hervé. C'est ce trio qui fait qu'on est ce qu'on est, quoi. Donc, on serait là tous les trois. Et puis, encore tellement, tellement de gens à rencontrer, des cultures qu'on ne connaît pas. Et puis, le plaisir qu'on a aussi maintenant, quand on joue en France, c'est de rencontrer des gens qui, depuis, comme nous, ont eu des mômes. Tu vois, donc ils viennent avec leurs gamins, et puis tu suis des bouts de vie comme ça de personnes qui te disent, tiens, voilà, moi je vous ai vu il y a 10 ans, il y a 15 ans là-bas, maintenant je fais ça. Moi j'aime bien l'idée que, voilà, que tu continues de garder la connexion avec ces gens. Donc dans 10 ans, je nous vois encore jouer maintenant devant les enfants qui auront grandi.
1: On va conclure là-dessus. Est-ce que vous avez une destination qui vous tiendrait vachement à cœur dans les prochaines années ?
0: Moi j'aimerais aller dans les dom-toms. On allait beaucoup à l'étranger, mais finalement, très peu. On n'a jamais joué en Martinique, on n'a jamais joué à La Réunion, en Nouvelle-Calédonie. alors que là-bas, c'est voilà, c'est bon, c'est français administrativement, mais voilà, ils ont quand même une culture qui est mêlée avec l'histoire de cette colonisation française. Moi, c'est un sujet que j'aime bien, tu vois, parler de ça avec les gens de là-bas. Moi, je trouve ça très très intéressant. Très, j'aimerais bien aborder ces choses-là, et je pense que ça naîtrait de le fait d'aller là-bas, de jouer là-bas, de rencontrer ces gens, d'en parler avec eux. Moi, j'aurais bien envie d'avoir à un moment des chansons qui racontent ça, quoi, qui racontent ce positionnement super faux cul de la France qui assume pas ses erreurs dans ces territoires incroyables où, enfin, tu vois, il y a quand même eu des trucs qui sont tellement énormes que tu peux pas juste dire que c'est comme ça. Et, voilà, moi, j'ai envie d'en parler de ça. Mais ça viendra quand j'aurai eu le temps d'aller d'abord m'y frotter, quoi, et rencontrer les gens et chanter avec eux d'abord.
1: Bah écoute, c'est tout ce qu'on vous souhaite en tout cas. Et puis bah, merci beaucoup d'avoir été avec nous. Ça m'a fait vraiment plaisir. Et puis ça m'a permis de voyager aussi, malgré le fait que je sois dans mon studio. Ça m'a permis de beaucoup voyager. Et ça fait du bien d'avoir voilà, quelqu'un en face qui a vu du pays, qui a rencontré pas mal de monde du coup. Et puis de t'écouter en parler, c'est juste captivant. Donc merci pour tout.
0: Cool. Bah merci à toi. Ton idée là de faire la les balades comme ça sur la chronologie, c'est vachement bien.
1: Bah,
0: parce
1: merci.
0: Que ça fait une vraie balade, un vrai voyage comme ça. Puis on remet ça quand tu veux.
1: Mais
0: ça
1: roule. Pas de soucis.
0: Ça roule.
1: Je remercie encore chaleureusement Frédéric Rolla pour cet entretien et je vous invite bien évidemment à foncer suivre Carpath sur les réseaux sociaux pour ne louper aucun de leurs futurs voyages. Quant à moi, je vous retrouve très prochainement en compagnie d'un ou d'une nouvelle artiste. Qui sera le prochain ou la prochaine à partir en voyage ? Mystère. Bye.
3: Attendez un peu, Doc. Est-ce que j'ai bien entendu ? Vous dites que vous avez fabriqué une machine à voyager dans le temps à partir d'une DeLorean ?
4: Pouvoir grand dans la vie, quitte à voyager à travers le temps au volant d'une voiture, autant choisir une qui est de la gueule.

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0: Premier mot du deuxième album, la page est raturée, l'âme est saturée, j'ai carburé pour m'assurer de... 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
2: Avec Françoise Caron, présidente des AFP, Association familiale protestante, le mot imposé est aujourd'hui équilibre.
3: Alors oui, équilibre, parce que je ne le sais pas encore quand je suis petite, mais je suis malvoyante profonde. Je suis donc larguée au milieu de la classe et je ne comprends pas trop pourquoi je suis si différente que les autres et pourquoi c'est compliqué au niveau de l'équilibre. J'ai peu d'équilibre, je me cogne dans les chaises, cours de récréation, c'est un peu compliqué, ça va dans tous les sens, tout va trop vite autour de moi et que moi je ne suis pas trop stable. J'ai dû apprendre à travailler avec ce mot, au fond, tant dans ma posture de non-voyante, malvoyante profonde, que dans ma vie en général, en équilibrant mes pensées, mes actes, pour que les repères non visuels soient intégrés. Et puis au fond, ça a été une leçon de vie pour moi en général.
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0: Bonjour à tous, à la une de l'actualité, les Bleus joyeux ce matin après leur victoire contre le Sénégal pour commencer leur mondial hier soir, succès 3-1 avec un doublé de Kylian Mbappé et un but de Bradley Barcola. L'équipe de France est deuxième de son groupe derrière la Norvège, vainqueur de l'Irak 4-1 et cette nuit l'Argentine a battu l'Algérie 3-0 avec un triplé de Lionel Messi. Une vague de chaleur s'installe sur le pays. Météo France prévoit une hausse des températures à partir d'aujourd'hui, 30 à 35 degrés sur une grande partie du pays et jusqu'à 37 degrés localement dans le sud-ouest, le centre-ouest et le centre-est. Le pic est attendu entre vendredi et dimanche avec des pointes pouvant atteindre 40 degrés sur le centre-val de Loire, le Poitou-Charentes, l'Île-de-France et la vallée du Rhône. Et comment protéger nos animaux avec ces fortes températures? Les chiens allaitent davantage, les chats cherchent les coins d'ombre ou restent couchés sur le carrelage. Charlotte Le Néguston est vétérinaire. Elle donne des astuces aux propriétaires d'animaux.
1: On hydrate nos animaux régulièrement, donc toujours avoir une bouteille d'eau à portée pour qu'ils puissent boire, comme nous de toute façon. Les animaux ne savent pas bien réguler la température, les chats un peu mieux. Et par contre, pour les chiens, non, il ne faut pas qu'ils sortent. Et ne pas hésiter dans ce cas-là à leur mettre des chaussettes ou des chaussures. Il existe des chaussures exprès pour pas qu'ils se brûlent. Et si à un moment donné, on a le moindre doute, on a des animaux qui sont agités avec la température, qui ont du mal à reprendre leur respiration, qui respirent fort et tout ça, dans ce cas-là, on n'hésite pas, on les baigne. On les met dans la douche ou dans la baignoire ou dehors avec le tuyau d'arrosage et on les trempe complètement. Parce que nos chiens en particulier sont incapables de suer.
0: Des propos recueillis par Mylène Desbac et les serviettes humides, les jouets rafraîchissants et les aliments composés à base d'eau peuvent également aider à la régulation de leur température. Une enseignante d'une école d'Avignon accusée d'avoir attaché un élève de CE2 à sa chaise avec une corde à sauter. Les faits se seraient produits le mois dernier. La mère de l'enfant a déposé plainte pour violence, humiliation et propos racistes présumés. L'enseignante n'a pas repris son poste depuis. Un rassemblement de soutien à la famille est prévu demain soir. Une enquête est en cours. Et du tennis pour terminer, plusieurs Français engagés sur le gazon aujourd'hui. Terence Atman joue en 8e de finale contre Daniil Medvedev au tournoi de Halle en Allemagne. Adrian Manarino est opposé à Arthur Ferry au tournoi du Queens pour une place en quart de finale. Voilà pour l'essentiel de l'actualité en ce mercredi matin. Passez une excellente journée.
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1: Bonjour, quel plaisir que de vous retrouver dans l'émission Objectif positivité. Aujourd'hui, je vous propose quelque chose d'assez différent de ce que j'ai l'habitude de présenter, mais je vais oser.

0: Je désire vous partager un texte que j'ai intitulé « Non, la vie n'est pas un long fleuve tranquille ». Durant mon adolescence plutôt torturée, je me disais qu'à l'âge de la majorité, tout deviendrait parfait. Ou plutôt que je le deviendrais et que toutes mes crises, d'identité notamment, s'évaporeraient naturellement. Eh bien non. Comme vous l'imaginez, ça n'a pas été le cas. Du coup, j'ai repoussé le terme. Je suis passée de 18 à 25 ans. 25 ans, mon nouvel idéal. Et encore une fois, j'ai été déçue. La magie n'opérait pas. Récemment, en donnant des nouvelles à un ami, j'ai repensé à tout ça. Je lui ai dit cette phrase qui m'a fait rire. « Ah, je pensais qu'à un certain âge, on devenait parfait et que la vie était alors un long fleuve tranquille. » Un long fleuve tranquille, et oui. Fini les crises d'angoisse, l'identité assise sur un socle solide, inébranlable. Financièrement, tout roule. Professionnellement, c'est la pleine réussite. Chaque jour, la douce mélodie du bonheur retentit dans mon cœur. Un sourire béat se dessine sur mon visage. Ce serait parfait, non ? Mais la réalité, c'est que la vie n'est pas parfaite et que je ne le suis pas non plus. La question que je me pose alors est celle-ci. Et si je devais une fois pour toutes faire le deuil de la perfection ? Et si je vivais pleinement l'instant présent ? Et si le bonheur, c'était pour aujourd'hui et pas pour dans 5 ans, voire dans 10 ans ? Il vous est peut-être déjà arrivé de vous dire ou d'entendre ce type de phrase. Quand j'aurai acheté ma maison, je serai heureuse. Quand je me marierai, ce sera le bonheur. Quand j'aurai épargné telle ou telle somme, je serai dans la plénitude. Ou alors quand la crise de la Covid sera passée, je serai enfin épanouie. Eh bien, laissez-moi vous dire que c'est faux. En réalité, la réalisation de l'événement tant attendu ne nous garantit pas le bonheur. Si nous n'apprenons pas à apprécier aujourd'hui avec ses défis, ses contraintes, nous aurons du mal à jouir de demain, combien même il serait dénué de problèmes. Aujourd'hui est le plus beau jour de ma vie. Aujourd'hui est le plus beau jour de ta vie. Il n'y a pas une journée identique à l'autre. Impossible de revivre aujourd'hui. Demain, aujourd'hui sera le passé. Alors vivons pleinement chaque journée. N'attendons plus la bonne nouvelle pour sourire. N'attendons plus de posséder pour se sentir exister. Il est temps, malgré et contre tout, de croquer la vie à pleines dents. Le temps passe après tout. Débarrassons-nous des regrets d'hier et sautons à pieds joints dans le présent. Sur ce, je vous souhaite une très très belle journée et n'oubliez pas de sourire. À bientôt dans l'émission Objectif Positivité.
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2: Bonjour à tous. À la une de l'actualité, les Bleus joyeux ce matin après leur victoire contre le Sénégal pour commencer leur mondial hier soir. Succès 3-1 avec un doublé de Kylian Mbappé et un but de Bradley Barcola. L'équipe de France est deuxième de son groupe derrière la Norvège, vainqueur de l'Irak 4-1. Et cette nuit, l'Argentine a battu l'Algérie 3-0 avec un triplé de Lionel Messi. Une vague de chaleur s'installe sur le pays. Météo France prévoit une hausse des températures à partir d'aujourd'hui. 30 à 35 degrés sur une grande partie du pays et jusqu'à 37 degrés localement dans le sud-ouest, le centre-ouest et le centre-est. Le pic est attendu entre vendredi et dimanche avec des pointes pouvant atteindre 40 degrés sur le centre-val de Loire, le Poitou-Charentes, l'Île-de-France et la vallée du Rhône. Et comment protéger nos animaux avec ces fortes températures? Les chiens allaitent davantage, les chats cherchent les coins d'ombre ou restent couchés sur le carrelage. Charlotte Le Néguston est vétérinaire. Elle donne des astuces aux propriétaires d'animaux.
3: On hydrate nos animaux régulièrement, donc toujours avoir une bouteille d'eau à portée pour qu'ils puissent boire, comme nous de toute façon. Les animaux ne savent pas bien réguler la température, les chats un peu mieux. Et par contre, pour les chiens, non, il ne faut pas qu'ils sortent. Et ne pas hésiter dans ce cas-là à leur mettre des chaussettes ou des chaussures. Il existe des chaussures exprès pour pas qu'ils se brûlent. Et si à un moment donné, on a le moindre doute, on a des animaux qui sont agités avec la température, qui ont du mal à reprendre leur respiration, qui respirent fort et tout ça, dans ce cas-là, on n'hésite pas, on les baigne. On les met dans la douche ou dans la baignoire ou dehors avec le tuyau d'arrosage et on les trempe complètement. Parce que nos chiens en particulier sont incapables de suer.
2: Des propos recueillis par Mylène Desbacs. Et les serviettes humides, les jouets rafraîchissants et les aliments composés à base d'eau peuvent également aider à la régulation de leur température. Une enseignante d'une école d'Avignon accusée d'avoir attaché un élève de CE2 à sa chaise avec une corde à sauter. Les faits se seraient produits le mois dernier. La mère de l'enfant a déposé plainte pour violence, humiliation et propos racistes présumés. L'enseignante n'a pas repris son poste depuis. Un rassemblement de soutien à la famille est prévu demain soir. Une enquête est en cours. Et du tennis pour terminer, plusieurs Français engagés sur le gazon aujourd'hui. Terence Atman joue en 8e de finale contre Daniil Medvedev au tournoi de Halle en Allemagne. Adrian Manarino est opposé à Arthur Ferry au tournoi du Queens pour une place en quart de finale. Voilà pour l'essentiel de l'actualité en ce mercredi matin. Passez une excellente journée.
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1: Avec Ritz Randriam Ampandri, coach sportif chez Work Inside Out, le mot imposé est aujourd'hui corde à sauter.
2: Alors la corde à sauter, même si je suis sportif, j'aime pas trop en faire. Ça demande beaucoup de coordination, le fait d'amortir et de se relancer sur un effort. En fait, c'est un moyen qui est efficace pour endurer, pour garder un rythme. C'est un très bon outil pour pouvoir entretenir son corps. Je préconise beaucoup la corde à sauter pour les efforts physiques musculaires et les efforts aussi physiques d'endurance. C'est vrai qu'il est très complet comme exercice, mais ça demande beaucoup de coordination. Bon, la vie, c'est vraiment des rebondissements. La vie, c'est aussi des hauts, des bas. Donc forcément, ouais, la corde à sauter a beaucoup cette image de rebondir, d'atterrir sur ses pieds pour pouvoir, se relever, un parallèle avec peut-être notre vie de foi aussi. Tenir la corde pour pouvoir s'assurer qu'on est dans la bonne direction. C'est un exercice où tu gères aussi ton effort, comment tu atterris, comment tu rebondis. Tout est dans la manière dont tu tournes la corde, quoi.
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0: idées reçues sur l'aide au développement. Le temps d'un œuf à la coque. Bonjour Nicolas.
1: Bonjour Gladys.
0: Afrikanistan, c'est le titre d'un ouvrage sorti fin 2015, un titre un peu choc, c'est le moins qu'on puisse dire, pour parler de la situation de l'Afrique.
1: Oui, Afrikanistan est un livre écrit par Serge Mikhaïlov, un ancien directeur de la Banque mondiale et de l'Agence française du développement. S'il a choisi ce titre d'Afrikanistan, c'est un peu par provocation effectivement, c'est une contraction d'Afrique et d'Afghanistan qui a pour objectif de faire le parallèle entre la situation actuelle de l'Afrique subsaharienne, notamment du Sahel, et celle qui a prévalu en Afghanistan. À travers son ouvrage, il cherche alors à défendre l'idée que l'Afrique ne va pas aussi bien qu'on peut le faire croire parfois.
0: Alors ce livre s'inscrit dans la lignée de ce que l'on appelle l'afro-pessimisme. Quel est le discours mis en avant par ce courant ?
1: L'afro-pessimisme est un discours assez ancien sur l'Afrique. Déjà en 1962, René Dumont publiait un ouvrage intitulé « L'Afrique noire est mal partie ». L'idée qui est derrière revient à dire que malgré toutes les aides qui peuvent être apportées aux pays d'Afrique, leur développement n'arrivera pas à décoller. L'image qui est donnée de l'Afrique est celle d'un continent englué dans les guerres, les famines, la pauvreté. De nos jours, les tenants de ce type de discours vont mettre en avant les désastres causés par Ebola, l'impuissance à lutter contre Boko Haram, par exemple.
0: Et pour autant, depuis quelque temps maintenant, on voit aussi émerger un discours plus positif sur l'Afrique.
1: C'est vrai, depuis une dizaine d'années, le regard commence à changer sur l'Afrique. Un discours afro-optimiste a émergé aux côtés de l'afro-pessimisme qui prévalait jusque-là. Ça se retrouve dans les médias pour partie. On peut prendre les unes de The Economist, par exemple. En 2000, la revue titrée en couverture « L'Afrique, le continent sans espoir ». Et en 2013, c'est devenu « Le réveil de l'Afrique, un continent plein d'espoir ».
0: Alors pourquoi ce basculement vers l'optimisme ?
1: Malgré la conjoncture mondiale délicate, la croissance économique reste assez robuste en Afrique. Le continent continue d'attirer de nombreux flux d'investissements de l'étranger. Et puis, il faut reconnaître que l'Afrique a quand même connu un essor considérable en matière d'infrastructures ou encore de développement de nouvelles technologies. Des classes moyennes ont émergé et le niveau de vie s'est globalement amélioré.
0: Alors finalement, quel bilan on peut faire de tout ça ? Qui des afro-optimistes et des afro-pessimistes ont plus raison ?
1: Il y a sûrement un point d'équilibre entre ces deux positions. L'Afrique, c'est vaste, c'est 54 États pour autant de réalités et de contextes différents. On aurait alors tort de voir l'Afrique comme un tout. Et même si on peut chercher à dégager des tendances, le continent n'en est pas moins hétérogène. Il faut reconnaître qu'il y a de nombreux progrès, néanmoins des régions en sont exclues. Il faudrait alors peut-être davantage parler d'afro-réalisme, comme le fait le Soudanais Mo Ibrahim.
0: Voilà, ce dernier point est très important de préciser que l'Afrique, eh bien, ça regroupe des réalités très différentes. Alors il faut être très prudent avec les discours, qu'ils soient optimistes ou pessimistes, qui ont donc tendance à faire des généralités. Mais malgré tout, il y a des signes d'espoir. 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

0: Bonjour à tous. À la une de l'actualité, les Bleus joyeux ce matin après leur victoire contre le Sénégal pour commencer leur mondial hier soir. Succès 3-1 avec un doublé de Kylian Mbappé et un but de Bradley Barcola. L'équipe de France est deuxième de son groupe derrière la Norvège, vainqueur de l'Irak 4-1. Et cette nuit, l'Argentine a battu l'Algérie 3-0 avec un triplé de Lionel Messi. Une vague de chaleur s'installe sur le pays. Météo France prévoit une hausse des températures à partir d'aujourd'hui, 30 à 35 degrés sur une grande partie du pays et jusqu'à 37 degrés localement dans le sud-ouest, le centre-ouest et le centre-est. Le pic est attendu entre vendredi et dimanche avec des pointes pouvant atteindre 40 degrés sur le centre-val de Loire, le Poitou-Charentes, l'Île-de-France et la vallée du Rhône. Et comment protéger nos animaux avec ces fortes températures? Les chiens allaitent davantage, les chats cherchent les coins d'ombre ou restent couchés sur le carrelage. Charlotte Le Néguston est vétérinaire. Elle donne des astuces aux propriétaires d'animaux.
1: On hydrate nos animaux régulièrement, donc toujours avoir une bouteille d'eau à portée pour qu'ils puissent boire, comme nous de toute façon. Les animaux ne savent pas bien réguler la température, les chats un peu mieux. Et par contre, pour les chiens, non, il ne faut pas qu'ils sortent. Et ne pas hésiter dans ce cas-là à leur mettre des chaussettes ou des chaussures. Il existe des chaussures exprès pour pas qu'ils se brûlent. Et si à un moment donné, on a le moindre doute, on a des animaux qui sont agités avec la température, qui ont du mal à reprendre leur respiration, qui respirent fort et tout ça, dans ce cas-là, on n'hésite pas, on les baigne. On les met dans la douche ou dans la baignoire ou dehors avec le tuyau d'arrosage et on les trempe complètement. Parce que nos chiens en particulier sont incapables de suer.
0: Des propos recueillis par Mylène Desbac. Et les serviettes humides, les jouets rafraîchissants et les aliments composés à base d'eau peuvent également aider à la régulation de leur température. Une enseignante d'une école d'Avignon accusée d'avoir attaché un élève de CE2 à sa chaise avec une corde à sauter. Les faits se seraient produits le mois dernier. La mère de l'enfant a déposé plainte pour violence, humiliation et propos racistes présumés. L'enseignante n'a pas repris son poste depuis. Un rassemblement de soutien à la famille est prévu demain soir. Une enquête est en cours. Et du tennis pour terminer, plusieurs Français engagés sur le gazon aujourd'hui. Terence Atman joue en 8e de finale contre Daniil Medvedev au tournoi de Halle en Allemagne. Adrian Manarino est opposé à Arthur Ferry au tournoi du Queens pour une place en quart de finale. Voilà pour l'essentiel de l'actualité en ce mercredi matin. Passez une excellente journée.

Salut les cocos, bienvenue dans Petit Écran Rococo, la chronique qui revient sur vos séries d'enfance. Let's go aujourd'hui sur les traces d'un petit indien, un autre, eh oui, mais qui cette fois est le héros du dessin animé. Accompagné de son Mustang Petit Tonnerre, notre petit bonhomme a aussi la faculté de parler aux animaux. Vous voyez de qui il s'agit, pas vrai ?

0: Ah, on sent à l'audio que cette version ne date pas d'hier. On parle bien du Yakari de 1983 et pas de celui de 2005. Jugez plutôt. Voilà qui fait beaucoup plus actuel. On suit donc les péripéties de Yakari, ainsi qu'à la Auxila et de son Sumkakan Petit Tonnerre. Vous avez un peu de mal à me suivre peut-être. Figurez-vous que je m'essaye à la langue Lakota et que, d'après une combinaison entre Internet et mes capacités d'analyse, Sikala Oxita signifie petit garçon et Sunkakan cheval. Je ne garantis pas la fiabilité de l'info à 100%, mais bon, j'avais envie de tester. Bref, pour revenir à nos moutons, Yakari est à l'origine une série d'animation franco-belge-suisse dont les épisodes ne dépassent pas les 5 minutes. Comparé au petit quart d'heure de la version de 2005 et à la bonne demi-heure pour les épisodes les plus récents, on peut dire qu'il y a eu une sacrée évolution. Créée d'après le personnage de la BD suisse de Job et Derib, la première série télévisée ne comptait pas autant d'épisodes que celles qui lui ont succédé. À votre avis, combien y avait-il d'épisodes? Moins de 15? Entre 15 et 25? Entre 26 et 35? Ou bien un petit peu plus?
1: Entre 15 et 25, si c'est l'original.
2: 15 et 25, parce qu'il n'y avait pas beaucoup de BD avant. 15-25, je dirais, mais je suis pas sûre.
0: On parle bien de la série originale, mais elle comptait 52 épisodes, soit plus du double. Ça paraît un peu moins important quand on sait qu'elle n'avait qu'une seule saison et que la version de 2005 culmine à 156. Et pour les personnages et l'histoire, des souvenirs remontent-ils à la surface?
1: Je me souviens juste de Yakari avec son cheval.
2: L'histoire, c'est que Yakari, c'est un indien, je crois que c'est un Sioux, et il parle aux animaux, donc son cheval, c'est Petit Tonnerre, et en fait, il sauvait les animaux de la forêt en général.
1: C'est franchement, j'ai plus beaucoup de souvenirs de ces animaux.
2: Et il était avec ses amis Arc-en-Ciel et... de bison, je crois.
0: C'est presque ça. L'autre indien s'appelait Graine de Bison et n'oublions pas Grand Aigle, le totem de Yakari. En dehors de la série télé, la BD Yakari a aussi été adaptée plusieurs fois. En film au cours de l'été 2020, en jeu vidéo, mais aussi en comédie musicale en Allemagne. Cette adaptation remonte déjà à 2013, année lors de laquelle le dessin animé a d'ailleurs fêté ses 40 ans. Une coïncidence? Je ne pense pas. L'auteur d'Erib a par ailleurs collaboré avec Peyo, le papa des Schtroumpfs, lorsqu'il était plus jeune. Il dessinait alors les planches des bandes dessinées de ces petits êtres bleus. Le monde est parfois petit, vous ne trouvez pas? Derib décrit d'ailleurs Yakari comme une fable sur le rapport à la nature. Quel sens donnent nos cocos à cette phrase?
2: Je crois qu'il dit ça parce qu'en fait il aide les animaux, parce qu'il leur parle, mais en fait on ne parle pas aux animaux, donc on ne se rend pas compte un peu de tout ce qu'ils peuvent vivre.
1: C'est pas comme un environnement industriel ou comme nous dans la ville, donc ça nous donnait peut-être un point de vue, une perspective dans laquelle nous on n'a pas l'habitude. Quand on était enfant, ça nous faisait un peu rêver.
2: Il passe son temps à sauver des animaux, je sais qu'il y a les castors, il y avait des ours, tout ça. Et...
1: Moi, je pense que vu que c'est animé pour les enfants, parfois ça aide à sensibiliser.
2: Et on ne se rend pas compte de tout ce qu'ils vivent. Ils imaginent qu'ils ont des problèmes, mais en vrai, ils savent pas ce que pourraient nous dire les animaux.
0: C'est donc sur ces belles paroles que l'on se quitte. Pida et Ampetuaste les cocos. Ça veut dire merci et bonne journée si jamais vous vous posiez la question. Bref, on se retrouve bientôt avec le 13e épisode de Petit Écran Rococo. Quelle sera la prochaine série d'animation ?

0: Bonjour à tous. À la une de l'actualité, les Bleus joyeux ce matin après leur victoire contre le Sénégal pour commencer leur mondial hier soir. Succès 3-1 avec un doublé de Kylian Mbappé et un but de Bradley Barcola. L'équipe de France est deuxième de son groupe derrière la Norvège, vainqueur de l'Irak 4-1. Et cette nuit, l'Argentine a battu l'Algérie 3-0 avec un triplé de Lionel Messi. Une vague de chaleur s'installe sur le pays. Météo France prévoit une hausse des températures à partir d'aujourd'hui, 30 à 35 degrés sur une grande partie du pays et jusqu'à 37 degrés localement dans le sud-ouest, le centre-ouest et le centre-est. Le pic est attendu entre vendredi et dimanche avec des pointes pouvant atteindre 40 degrés sur le centre-val de Loire, le Poitou-Charente, l'Île-de-France et la vallée du Rhône. Et comment protéger nos animaux avec ces fortes températures? Les chiens allaitent davantage, les chats cherchent les coins d'ombre ou restent couchés sur le carrelage. Charlotte Le Néguston est vétérinaire. Elle donne des astuces aux propriétaires d'animaux.
1: On hydrate nos animaux régulièrement, donc toujours avoir une bouteille d'eau à portée pour qu'ils puissent boire, comme nous de toute façon. Les animaux ne savent pas bien réguler la température, les chats un peu mieux. Et par contre, pour les chiens, non, il ne faut pas qu'ils sortent. Et ne pas hésiter dans ce cas-là à leur mettre des chaussettes ou des chaussures. Il existe des chaussures exprès pour pas qu'ils se brûlent. Et si à un moment donné, on a le moindre doute, on a des animaux qui sont agités avec la température, qui ont du mal à reprendre leur respiration, qui respirent fort et tout ça, dans ce cas-là, on n'hésite pas, on les baigne. On les met dans la douche ou dans la baignoire ou dehors avec le tuyau d'arrosage et on les trempe complètement. Parce que nos chiens en particulier sont incapables de suer.
0: Des propos recueillis par Mylinde Bach et les serviettes humides, les jouets rafraîchissants et les aliments composés à base d'eau peuvent également aider à la régulation de leur température. Une enseignante d'une école d'Avignon accusée d'avoir attaché un élève de CE2 à sa chaise avec une corde à sauter. Les faits se seraient produits le mois dernier. La mère de l'enfant a déposé plainte pour violence, humiliation et propos racistes présumés. L'enseignante n'a pas repris son poste depuis. Un rassemblement de soutien à la famille est prévu demain soir. Une enquête est en cours. Et du tennis pour terminer, plusieurs Français engagés sur le gazon aujourd'hui. Terence Atman joue en 8e de finale contre Daniil Medvedev au tournoi de Halle en Allemagne. Adrian Manarino est opposé à Arthur Ferry au tournoi du Queens pour une place en quart de finale. Voilà pour l'essentiel de l'actualité en ce mercredi matin. Passez une excellente journée. 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
4: Aujourd'hui, dans ma chanson coup de cœur, on écoute un boys band français qu'on adore détester. Les faits sont là. Quand on aime ce qu'ils font, on n'est pas crédible devant les autres. Mais il faut se l'avouer, il y a quelques chansons qui sont pas mal, comme Coup et blessure, par exemple, le premier single qui annonce la sortie de leur 3e album en 2012. Je parle bien sûr des Bébés Brunes.

0: C'était Coué Blessure des Bébés Brunes dans ma chanson Coup de cœur. Ça fait du bien, un peu de légèreté.
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0: 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Une petite pensée sur aller au travail en train.
1: C'était avenue des Vosges, à Strasbourg. Alors tous les matins, il fallait prendre le train avant 7 heures. Et le soir, il était 8 heures moins le quart quand je rentrais. Parce qu'on avait... Maintenant, on a des trains toutes les heures. Hein. Et, mais là, à l'époque, il y en avait un le matin de bonne heure à 6 heures, après 7 heures. Et puis, il n'y en avait plus à 1 heure de l'après-midi. Et puis le soir, c'est tout. Oui, et puis c'était pas des TGV. Et parfois en hiver, on n'avait pas de chauffage dans le train, il y avait toujours des problèmes. Mais bon, on jouait aux cartes ensemble avec des garçons, des filles. On jouait aux cartes dans le train pendant le trajet, ouais, pour passer le temps.
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1: Bonjour à tous, à la une de l'actualité, mission accomplie pour les Bleus. L'équipe de France a réussi son entrée dans la Coupe du Monde de football en battant hier soir le Sénégal 3-1 à New York, Julie Pierret.
2: Oui, les hommes de Didier Deschamps ont souffert en première période avant de hausser le ton après la pause. Kylian Mbappé a ouvert le score à la 66e minute avant que Bradley Barcola ne fasse le break. Un quart d'heure plus tard, le Sénégal a bien réduit l'écart dans le temps additionnel, mais Kylian Mbappé encore une fois immédiatement répondu avec un doublé. Il entre d'ailleurs un petit peu plus dans l'histoire du football français. L'attaquant du Real Madrid devient, avec 58 réalisations, le meilleur buteur de l'histoire de l'équipe de France. Il dépasse Olivier Giroud et signe aussi son 14e but en Coupe du Monde.
1: Merci Julie. Prochain match de la France lundi soir à 23h contre l'Irak. Dans l'autre match du groupe de la France, la Norvège l'a emporté 4-1 face à l'Irak justement. Autre match cette nuit, Argentine-Algérie avec la victoire de l'Argentine 3-0 et un triplé de Lionel Messi. Une vague de chaleur s'installe sur le pays. Météo France prévoit une hausse des températures aujourd'hui, donc 30 à 35 degrés sur une grande partie du pays et jusqu'à 37 localement dans le sud-ouest, le centre-ouest et le centre-est. Le pic est attendu entre vendredi et dimanche avec des pointes pouvant atteindre 40 degrés sur le centre-val de Loire, le Poitou-Charentes, l'Île-de-France et la vallée du Rhône. Face à la vague de chaleur, les oraux de français, le grand oral du bac pourrait être reporté localement. Le ministre de l'Éducation nationale évoque des décalages de quelques heures ou de quelques jours dans les établissements les plus exposés. L'objectif, garantir de bonnes conditions pour les candidats et les examinateurs. Une enseignante d'une école d'Avignon accusée d'avoir attaché un élève de CE2 à sa chaise avec une corde à sauter. Les faits se seraient produits le mois dernier. La mère de l'enfant a déposé plainte pour violence, humiliation et propos racistes présumés. L'enseignante n'a pas repris son poste depuis. Un rassemblement de soutien à la famille est prévu demain soir. Une enquête est en cours. À l'étranger, des pétroliers iraniens ont franchi le détroit d'Ormuz. Après 2 mois de blocus imposés par les États-Unis, un accord de paix sera signé vendredi en Suisse entre Washington et Téhéran. Et l'Iran menace Israël de représailles après des frappes au Liban. Elles ont fait 4 morts hier. Et en cyclisme, c'est la première étape du Tour de Suisse. Aujourd'hui, si certains favoris du Tour de France ont choisi le Tour Auvergne-Rhône-Alpes pour se préparer. D'autres ont choisi la Suisse. C'est le cas notamment de Tadej Pogacar, double vainqueur sortant. Belle journée à tous. 90.5.

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3: Avec Pascal Yao, pasteur de l'église évangélique des Chinois à Paris, le mot imposé est aujourd'hui amour.
4: Amour, je crois qu'on court tous derrière le fait d'être aimé, d'être reconnu, d'être aimé pour ce que nous sommes. Et la difficulté, c'est que même nos parents n'y arrivent pas, même notre conjoint n'y arrive pas, même nos enfants n'y arrivent pas. Ben, le problème, c'est moi, quoi, en fait. Je suis pécheur et la personne qui m'aime aussi est pécheur. Donc c'est compliqué, c'est vraiment compliqué. C'est pas facile. Il n'y a que Dieu qui peut nous aimer parfaitement.
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0: Bonjour à tous, à la une de l'actualité, mission accomplie pour les Bleus. L'équipe de France a réussi son entrée dans la Coupe du Monde de football en battant hier soir le Sénégal 3-1 à New York, Julie Pierret.
1: Oui, les hommes de Didier Deschamps ont souffert en première période avant de hausser le ton après la pause. Kylian Mbappé a ouvert le score à la 66e minute avant que Bradley Barcola ne fasse le break. Un quart d'heure plus tard, le Sénégal a bien réduit l'écart dans le temps additionnel, mais Kylian Mbappé encore une fois immédiatement répondu avec un doublé. Il entre d'ailleurs un petit peu plus dans l'histoire du football français. L'attaquant du Real Madrid devient, avec 58 réalisations, le meilleur buteur de l'histoire de l'équipe de France. Il dépasse Olivier Giroud et signe aussi son 14e but en Coupe du Monde.
0: Merci Julie. Prochain match de la France lundi soir à 23h contre l'Irak. Dans l'autre match du groupe de la France, la Norvège l'a emporté 4-1 face à l'Irak, justement. Autre match cette nuit, Argentine-Algérie avec la victoire de l'Argentine, 3-0 et un triple de Lionel Messi. Une vague de chaleur s'installe sur le pays. Météo France prévoit une hausse des températures aujourd'hui, donc 30 à 35 degrés sur une grande partie du pays et jusqu'à 37 localement dans le sud-ouest, le centre-ouest et le centre-est. Le pic est attendu entre vendredi et dimanche avec des pointes pouvant atteindre 40 degrés sur le centre-val de Loire, le Poitou-Charentes, l'Île-de-France et la vallée du Rhône. Face à la vague de chaleur, les oraux de français, le grand oral du bac pourrait être reporté localement. Le ministre de l'Éducation nationale évoque des décalages de quelques heures ou de quelques jours dans les établissements les plus exposés. L'objectif, garantir de bonnes conditions pour les candidats et les examinateurs. Une enseignante d'une école d'Avignon accusée d'avoir attaché un élève de CE2 à sa chaise avec une corde à sauter. Les faits se seraient produits le mois dernier. La mère de l'enfant a déposé plainte pour violence, humiliation et propos racistes présumés. L'enseignante n'a pas repris son poste depuis. Un rassemblement de soutien à la famille est prévu demain soir. Une enquête est en cours. À l'étranger, des pétroliers iraniens ont franchi le détroit d'Ormuz. Après 2 mois de blocus imposés par les États-Unis, un accord de paix sera signé vendredi en Suisse entre Washington et Téhéran. Et l'Iran menace Israël de représailles après des frappes au Liban. Elles ont fait 4 morts hier. Et en cyclisme, c'est la première étape du Tour de Suisse. Aujourd'hui, si certains favoris du Tour de France ont choisi le Tour Auvergne-Rhône-Alpes pour se préparer. D'autres ont choisi la Suisse. C'est le cas notamment de Tadej Pogacar, double vainqueur sortant. Belle journée à tous.
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3: Bienvenue à La Bonne Adresse, un podcast monté de toutes pièces par une petite Strasbourgeoise qui a passé 2 ans à Lyon et qui avait bien besoin de retrouver ses racines. Cette petite Strasbourgeoise, c'est moi, je m'appelle Sophie, et je me promène dans Strasbourg avec vous afin de mettre en lumière les cafés, bars, restaurants et autres lieux uniques de ma ville natale. Aujourd'hui, on se trouve au 5 rue des Bœufs pour découvrir l'adresse du jour. C'est parti, je pousse la porte. Une prédominance de rouge, des statues, des affiches de cinéma sur les murs, le tout dans un style des années 50, voilà le décor dans lequel on se trouve plongé dès qu'on pénètre l'adresse du jour. Mais quelle est donc cette adresse? Où sommes-nous aujourd'hui?
4: Donc aujourd'hui on est à l'Escape Game The Little Red Door, donc à Strasbourg.
3: Aujourd'hui, nous sommes donc à The Little Red Door, un escape game ouvert depuis 2017, et la voix que vous venez d'entendre appartient à Jordan. C'est lui qui a fondé ce lieu avec ses 2 associés Alexis et Jérémy, dans l'optique de faire sortir les gens de leur quotidien, le temps d'une partie d'escape game. D'ailleurs, pour ceux qui ne savent pas, voici en quoi cela consiste.
4: Alors un escape game, c'est un jeu qui se joue en groupe, ça se joue généralement entre 2 et 8 joueurs. L'objectif pendant 1 heure, c'est d'évoluer dans un décor et on doit y résoudre des énigmes, par exemple en ouvrant des cadenas ou en déplaçant des statuettes d'un endroit à l'autre qui vont ouvrir des portes et ainsi pouvoir avancer dans cette aventure dans cette fenêtre d'une heure.
3: Personnellement, c'est The Little Red Door qui m'a introduite à l'univers des escape games et c'est pour ça que c'est un véritable coup de cœur pour moi. Ce que j'aime bien dans ce lieu, c'est qu'avant même de commencer la partie, on baigne direct dans l'ambiance du jeu grâce au style cinéma rétro du local. Et ce style de déco, eh bien, il n'a pas été choisi au hasard.
4: Pour nous, ça faisait écho, c'était au lieu d'être tout simplement spectateur d'une aventure, c'était proposer aux joueurs de devenir acteurs de leur aventure, donc un peu comme si au lieu de simplement appuyer sur lecture devant un film, on pouvait être soi-même protagoniste.
3: Le style de décoration a été bien pensé, tout comme le nom du lieu.
4: Alors The Little Red Door, c'est parti tout simplement de l'image qu'on voulait renvoyer avec Door, donc la porte, donc le classique de l'escape game qui fait écho au fait de historiquement devoir s'échapper, sortir d'une pièce. Le côté Red pour le côté cinéma de notre univers. Et The Little qui vient personnifier, pour pas avoir juste Red Door, mais The Little Red Door un peu plus poétique.
3: Et derrière ce nom se trouvent 5 salles de jeu, 5 scénarios uniques qui ont leurs éléments sonores, leurs visuels, permettant une immersion totale dans chaque aventure.
4: On a ouvert de base avec 2 scénarios. Le dernier casque est un braquage de banque. Et Ghost qui est une chasse aux fantômes.
5: Entrer dans le manoir des Vandenberg.
4: Et petit à petit, au fur et à mesure des années, on a utilisé des espaces vides de notre local pour pouvoir rajouter justement des scénarios que sont le bunker B57, expédition plutonium, donc où il faut récupérer du plutonium pour sauver votre ville. On a également la prophétie Maya, donc un temple Maya un peu ambiance Indiana Jones dans lequel il faut dérober un crâne de cristal. Et récemment, il y a Pirates des Sept Mers qui est sorti, où l'équipe a été faite prisonnière par Barberousse et doit tout simplement sortir de ses geôles pour s'emparer d'un calice légendaire.
3: Alors j'ai testé la plupart des scénarios et je pense que mon préféré pour l'instant est le dernier casse, parce qu'il met en place un mécanisme assez intéressant. En fait, l'équipe est divisée en 2 groupes qui sont répartis dans 2 salles différentes et le but est de se rejoindre en communiquant. Alors comme ça, ça a l'air un petit peu complexe, mais ne vous en faites pas, dans toutes les aventures, les joueurs sont aidés par un Game Master qui est là pour les guider si nécessaire. Bref, The Little Red Door, c'est la porte ouverte à la réflexion mais également à l'amusement. Me rendre ici m'a rappelé beaucoup de jolis souvenirs et c'est là toute l'ambition du lieu. Nous faire passer un moment sympa avec une bonne dose d'adrénaline.
4: C'est vraiment l'idée que c'est un divertissement, donc quand les personnes viennent jouer, ils sont contents. Et nous, on voulait créer des aventures dans lesquelles les gens auraient plaisir à venir jouer, tout simplement.
3: Ça y est, on arrive au bout de cette émission, et je tiens à laisser le mot de la fin à Jordan. En résumé de tout ce qu'on a dit, pourquoi suis-je à la bonne adresse ?
4: C'est un lieu où on peut passer un moment convivial entre proches ou entre collègues, se dépayser, vivre une aventure pendant une heure dans un décor immersif. C'est à la fois un moment fun et convivial qui mérite d'être vécu.

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2: Chaque jour, un brin de culture générale sur le monde digital. Vous vous êtes peut-être déjà posé la question, mais lorsque l'on tente de rentrer sur certaines pages internet, pourquoi doit-on cliquer sur des images représentant des vélos, des panneaux, des feux rouges ou même encore des lampadaires? Ces petits tests où il vous est demandé à vous, humains, de prouver que vous n'êtes pas des robots, aujourd'hui, dans Daily Binary, eh bien on va parler de CAPTCHA.
3: C'est un acronyme qui signifie « Completely Automated Public Turing Test to Tell Computers and Humans Apart » ou dans notre bon français « Test de Turing public complètement automatisé permettant de différencier un utilisateur humain d'un ordinateur. »
2: Et ce qui est vraiment drôle dans tout ça, c'est que ce sont des ordinateurs qui demandent à des humains de prouver qu'ils ne sont pas comme eux.
3: À l'origine, les CAPTCHA ont été mis en place à l'aube d'Internet pour éviter que des utilisateurs un peu plus malins que les autres créent des bots dans le but de nuire à un site Internet ou à d'autres utilisateurs. Et par la suite, les CAPTCHA ont servi à entraîner des robots à reconnaître des nombres, des lettres ou encore plus récemment, des éléments de la circulation dans un milieu urbain.
2: Car oui, l'entreprise qui a le plus profité des CAPTCHA, eh bien c'est Google. Elle a utilisé des millions de personnes dans le but d'entraîner ses propres robots à reconnaître des panneaux, des feux tricolores, des piétons et tout cela pour parfaire le développement de sa voiture autonome.
3: Eh oui, Google vous a utilisé, vous, humains, pour entraîner des robots à se faire passer pour vous. À un point même que les CAPTCHA sont devenus de plus en plus compliqués, voire même parfois irréalisables par un humain.
2: C'était Daily Binary. Rendez-vous demain pour une nouvelle dose de culture générale.
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0: Bonjour à tous, à la une de l'actualité, le sourire des Bleus ce matin après leur victoire contre le Sénégal pour commencer leur mondial hier 3-1 avec un doublé de Kylian Mbappé et un but de Bradley Barcola. L'équipe de France est deuxième de son groupe derrière la Norvège, vainqueur de l'Irak 4-1. Cette nuit, l'Argentine a battu l'Algérie 3-0 avec un triplé de Lionel Messi et l'Autriche a battu la Jordanie 3-1. Face à la vague de chaleur sur le pays, les oraux de français et le grand oral du bac pourraient être reportés localement. Le ministre de l'Éducation nationale évoque des décalages de quelques heures ou de quelques jours dans les établissements les plus exposés. L'objectif, garantir de bonnes conditions pour les candidats et les examinateurs. Et comment protéger nos animaux avec ces fortes températures? Les chiens allaitent davantage, les chats cherchent les coins d'ombre ou restent couchés sur le carrelage. Charlotte Lenay-Guston est vétérinaire, elle donne des astuces aux propriétaires d'animaux.
1: On hydrate nos animaux régulièrement, donc toujours avoir une bouteille d'eau à portée pour qu'ils puissent boire, comme nous de toute façon. Les animaux savent pas bien réguler la température, les chats un peu mieux. Et par contre, pour les chiens, non, il ne faut pas qu'ils sortent. Et ne pas hésiter, dans ce cas-là, à leur mettre des chaussettes ou des chaussures. Il existe des chaussures exprès pour pas qu'ils se brûlent. Et si à un moment donné, on a le moindre doute, on a des animaux qui sont agités avec la température, qui ont du mal à reprendre leur respiration, qui respirent fort et tout ça, dans ce cas-là, on n'hésite pas, on les baigne. On les met dans la douche ou dans la baignoire ou dehors avec le tuyau d'arrosage et on les trempe complètement. Parce que nos chiens en particulier sont incapables de suer.
0: Des propos recueillis par Mylène Desbacq, les serviettes humides, les jouets rafraîchissants et les aliments composés à base d'eau peuvent également aider à la régulation de leur température. La ville de Chenôve, près de Dijon, va instaurer un couvre-feu pour les mineurs après plusieurs semaines de violences urbaines. Le week-end dernier, des tirs de mortier, des poubelles incendiées et des dégradations ont perturbé la circulation du tramway. Des affrontements ont eu lieu avec les forces de l'ordre. 3 mineurs ont été interpellés. Le couvre-feu pourrait entrer en vigueur dans 2 jours et durer jusqu'au 17 juillet. À l'étranger, des pétroliers iraniens ont franchi le détroit d'Ormuz après 2 mois de blocus imposés par les États-Unis. Un accord de paix sera signé dans 2 jours en Suisse entre Washington et Téhéran. Et l'Iran menace Israël de représailles après des frappes au Liban. Elles ont fait 4 morts hier. En volley, 5e match de Ligue des Nations pour l'équipe de France féminine. Les Bleus affrontent le Brésil. Les Françaises vont tenter de décrocher leur 2e victoire face aux Brésiliennes, encore invaincues dans la compétition. Belle journée à tous.

0: 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Avec Jonathan Mpassi Mayala, président du CEPROMOR, le mot imposé du jour est « richesse ».
1: Moi, quand je vois la richesse, je ne vois pas seulement le matériel. Nous avons une richesse. Le fait d'être ensemble, c'est une richesse. Le fait de s'aimer, c'est une richesse. Cette cohésion sociale que nous pouvons avoir dans nos activités, dans nos projets, ce que nous faisons là, quand nous mettons les gens ensemble en train de réfléchir, c'est une richesse. La richesse n'est pas seulement matérielle, n'est pas seulement financière, mais la richesse, c'est au-delà de cela. C'est cette vie que nous pouvons avoir, c'est cette confiance que nous pouvons avoir en notre Dieu, c'est cette relation, cette bonne relation que je peux avoir avec mon frère, avec mon mari, avec mon épouse, c'est une richesse.
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2: Je m'appelle Mahalia Gallet, j'ai 38 ans et je suis avocate au barreau de Saint-Pierre. Je suis également une surfeuse. J'ai commencé à pratiquer le bodyboard tout d'abord à l'âge de 15 ans. Et aujourd'hui, je suis encore une pratiquante assidue. C'est vraiment une passion pour moi, le surf. En ce qui concerne l'écriture, j'ai toujours un petit peu écrit depuis que je suis au collège. Mais la révélation, on va dire que ça a été avec l'écriture du roman Dune.
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3: Bonjour Mahalia.
2: Bonjour Sabine.
3: Quand vous est venue l'idée de vous lancer dans l'écriture avec toute cette activité riche et intense, hein, vous êtes avocate, vous pratiquez du surf, comment est venue cette idée d'écrire?
2: Alors en fait, j'ai toujours un petit peu écrit régulièrement, surtout des poèmes. Après l'écriture d'un roman, ça m'est venu à un moment donné où j'avais fait un petit peu une pause dans toutes mes activités. Et je lisais un livre justement qui n'était pas du tout en relation avec le surf ni les explications de la Bible ou rien à voir. Mais en lisant ce livre, je me suis dit que ça serait bien de pouvoir écrire quelque chose qui puisse mettre en avant en fait cette foi que j'ai et la partager avec tout le monde. Donc quand j'ai eu cette idée qui a germé en fait dans mon cœur, toute l'histoire est arrivée rapidement, en fait, dans mon esprit, et j'avais plus qu'à l'écrire, et voilà, c'est là que Dune est née.
3: Justement, Dune se déroule à Osgore, et au cœur de votre fiction, il y a le surf. Ça a été une évidence pour vous, Mahalia ?
2: Oui, en fait, moi je suis surfeuse, donc je voulais parler de quelque chose que je maîtrise. Donc évidemment, bah, c'était soit le surf, soit le droit. Je me suis dit bon, bah, peut-être que le surf, ça serait plus marrant que le droit. Mais en tout cas, oui, ça a été une évidence dès le départ. Et surtout, comme je disais, l'histoire est née d'un seul coup dans mon cœur. Donc bah, je l'ai écrite, j'ai plus eu qu'à la transmettre en fait.
3: D'accord. Donc, qu'est-ce qui vous inspire? On l'a compris, c'est votre passion, le surf. Mais est-ce qu'il y a d'autres éléments qui sont venus vous influencer dans l'écriture de Dune?
2: Oui, ben évidemment, comme je disais, la foi est aussi un élément très très fort en fait dans Dune. Donc, ça m'a énormément inspirée dans Dune en fait. Tout au long du livre, à chaque page, à chaque mot, c'est vraiment. La foi en Dieu qui parle aussi, même plus que le surf, je trouve.
3: Vous avez choisi plus une fiction, et pourquoi ce choix?
2: C'est vrai que beaucoup de personnes me demandent si c'est un peu ma vie que je raconte, et en fait, pas du tout. Et j'ai choisi vraiment de faire une fiction parce que ma vie est quand même assez particulière, et je voulais pas que ça soit quelque chose de particulier, je voulais que ça soit quelque chose qui puisse vraiment toucher le maximum de personnes, que beaucoup de gens puissent s'identifier, en fait, à Dune, même si ça reste une surfeuse, enfin, les problématiques qu'elle rencontre dans le roman, ça peut vraiment toucher tout le monde en fait. Et voilà, je voulais que ça soit vraiment ça qui puisse ressortir.
3: Nous avons parlé de Dune, est-ce que vous voulez bien nous présenter Dune? Vous avez choisi un extrait d'ailleurs que vous aimeriez partager avec nous.
2: Oui, voilà, je vais vous lire un extrait. Ça sera beaucoup plus représentatif de cet extrait que d'essayer d'expliquer en fait de quoi parle le livre. Le temps de se préparer et de ramer jusqu'au pic, lorsque Dune arriva à l'endroit qu'elle estima le plus propice pour prendre une vague, la brume s'était levée. Elle regarda le rivage et ajusta son placement par rapport aux maisons et immeubles qui bordaient la plage. L'ambiance à l'eau était bon enfant. Les vagues n'étaient pas très grosses et la compétition n'ayant pas été lancée, le stress n'avait pas encore pointé le bout de son nez. Dune rama vers Oncle Ray. Celui-ci l'accueillit avec son plus large sourire. Il lui fit signe de rester près de lui. À son regard, Dune comprit qu'il allait lui laisser la vague suivante. Elle se sentit rassurée car Oncle Ray était l'expert en matière de Big Waves Riding à Osegore, mais aussi sur une grande partie de la côte atlantique. C'était lui qu'on surnommait le chasseur de monstres. Dune réalisa alors qu'elle avait eu beaucoup de chance de s'entraîner avec lui. Oncle Ray s'activa soudainement, les yeux fixés vers le large. C'est dingue, ça, se dit Dune. Personne ne voit rien encore, mais lui, c'est comme s'il sentait les vagues approcher. On croirait qu'il ne fait qu'un avec l'océan, qu'ils communiquent ensemble dans un langage inconnu du commun des mortels. Dune le suivit. Soudain, elle vit l'horizon se noircir. La série arrivait. Elle avait vu deux vagues, mais elle se dit qu'il y en aurait certainement quatre, car la houle était très régulière. Les deux premières vagues, les plus grosses, puis les deux autres, plus petites et plus à l'intérieur. La première vague arriva lentement mais sûrement. Dune, restée à côté de Remana, était parfaitement placée pour la prendre. Elle commença à ramer et sentit son cœur battre à vive allure. Tout à coup, ses jambes et ses bras devinrent comme du coton et elle sentit le stress l'envahir. Pourtant, se disait-elle, il y avait à peine 2 mètres sur cette vague. Elle n'allait pas réussir à la prendre, elle n'avait plus de force dans les bras. « Go, Dune, go !» C'était Oncle Ray qui criait. Ses encouragements eurent l'effet d'un électrochoc. À la place du stress, Dune se sentit pleine d'un souffle nouveau. Ses bras se mirent en mouvement. Il ramait de plus en plus vite. Ses jambes s'activèrent également. La pente se dessinait face à elle. Décollage imminent. C'est parti. D'autres surfeurs, arrivés à l'eau et ramant vers le pic, lui hurlèrent des encouragements également. Sur cette première vague, Dune traça quelques jolies courbes sans prendre énormément de risques.
3: Ça a l'air passionnant. On va laisser le suspense pour que chacun puisse aussi découvrir ce roman. Et après Dune, est-ce qu'il y aura une suite ?
2: Oui, effectivement, il y a une suite qui est déjà en cours d'écriture. Ça fait un moment que c'est en cours. J'espère vraiment terminer là dans les mois qui vont suivre. Donc oui, il y aura bien une suite.
3: D'accord, donc j'aimerais aussi...
2: J'espère vraiment terminer là dans les mois qui vont suivre. Donc oui, il y aura bien une suite.
3: D'accord, donc j'aimerais aussi partager avec

0: Je pense, en tout cas c'est ma façon de voir les choses, que Jésus avait sûrement plaisir d'enseigner près de la mer parce qu'il y a ce côté paisible en fait que la mer peut apporter. Après, la mer, en tout cas à leur époque, c'était aussi quelque part la source de leur nourriture puisqu'ils beaucoup étaient des pêcheurs. Moi, ce que ce passage m'inspire, c'est que Jésus, il ne fait pas les choses au hasard. Et s'il se met à côté de la mer pour enseigner, c'est parce qu'il veut transmettre ben, plusieurs choses. Et au-delà du côté paisible ou du côté où la mer, ça peut être une source de revenus, je pense qu'il voulait aussi que les gens comprennent que Jésus ou Dieu, il peut nous enseigner ou nous parler à travers tout, en fait. Que ce soit à travers la mer, les montagnes, les nuages, ou même lui qui nous parle directement à notre cœur. C'est ça que m'inspire ce passage, en fait. Et pour vous dire, en fait, moi, Dieu m'a beaucoup parlé à travers la mer pendant que je surfais. Donc, ouais, je comprends pourquoi il se met à chaque fois à côté de la mer pour voilà, enseigner.
1: C'est un univers qui vous parle, hein, la mer, oui. L'océan, on peut comprendre, hein, vous êtes surfeuse aussi. Et c'est vrai que l'océan, c'est... il y aurait plein de choses à dire sur l'océan, mais on va s'arrêter à là. J'aimerais aussi ben, vous demander comment faire pour vous suivre ou où trouver Dune aujourd'hui.
0: Alors, Dune, vous pouvez le trouver en vente sur le site internet de mon éditrice, donc ce sont les éditions du 20 décembre. Vous pouvez l'acheter directement sur le site internet ou alors vous pouvez aussi le trouver sur Amazon. Après, si vous voulez me suivre, moi personnellement, bah, je suis sur Instagram, Maalia Galé, ou sur Facebook, voilà, il n'y a pas de souci. Ça sera avec plaisir en tout cas.
1: Merci beaucoup Maalia d'avoir participé à cette émission inspirée.
0: Merci à vous, Sabine.
1: Au revoir.
0: Au revoir.
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1: Bonjour et bienvenue dans Ça vaut le détour. Aujourd'hui, on découvre La voleuse de livres de Brian Percival, sorti dans les salles en 2014.
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1: La voleuse de livres, c'est l'histoire de Liesel en 1939 dans l'Allemagne nazie. Alors que la jeune fille est envoyée dans une famille d'adoption allemande, elle assiste impuissante à la mort de son petit frère suite à la maladie pendant le trajet. C'est lors de son enterrement qu'elle vole son premier livre, un guide du fossoyeur, alors qu'elle ne sait même pas lire. Ce roman pas très adapté à une jeune fille est pourtant celui que son père adoptif va l'aider à lire. Liesel apprend aussi à lire avec l'aide de Max, un réfugié juif caché dans leur cave, avec qui elle lie une amitié profonde. La lecture va devenir pour tous les deux un échappatoire face à la violence de cette période de l'histoire.
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1: La voleuse de livres est une adaptation du best-seller de Marcus Suzak, dont les parents lui ont raconté comment ils avaient vécu leur enfance pendant la guerre. Le film est le second long métrage du metteur en scène Brian Percival, plutôt habitué à travailler sur des séries, comme celle de Downton Abbey par exemple. L'actrice qui joue Liesel est la jeune Québécoise Sophie Nellis, qui avait d'abord hésité à accepter le rôle parce qu'elle se préparait pour l'épreuve de gymnastique des Jeux Olympiques de Rio. Après une blessure et après avoir lu le rôle, elle décide finalement de jouer Liesel. Et heureusement, parce qu'en jouant son personnage à l'écran, elle délivre une performance très émouvante.
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1: Pour voir La voleuse de livres, préparez vos mouchoirs. C'est sûr, les films sur la Seconde Guerre mondiale sont toujours assez difficiles. Et celui-là aborde à travers les yeux d'enfants la souffrance du peuple allemand sous le régime nazi. Mais l'originalité se situe dans le fait que l'histoire de Liesel est racontée par la mort elle-même. Et elle fait ça d'une façon très cynique et réaliste. En vrai, la mort fait son travail à contre-cœur, ébahie par la violence dont sont capables les humains. Ce film défend donc fermement l'importance des liens familiaux, l'amitié, la solidarité humaine et la puissance des mots. La voleuse de livres est un film qui vaut le détour.
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0: Bonjour à tous, l'intelligence artificielle s'invite au G7 à Évian. Aujourd'hui, plusieurs dirigeants du secteur participent à un déjeuner de travail consacré à la sécurisation de l'IA. Une déclaration commune sur l'interdiction des réseaux sociaux aux moins de 15 ou 16 ans pourrait aussi être publiée. Et puis après 2 jours de sommet en Savoie, Donald Trump est attendu ce soir au château de Versailles pour un dîner avec Emmanuel Macron. Le ministre de l'Éducation nationale, Édouard Geoffrey, a donné des précisions sur les possibles reports des oraux du baccalauréat en raison de la chaleur. Aucune température seuil n'a été fixée. Les décisions seront prises localement selon les conditions dans les établissements. Si un report est nécessaire, les candidats et les membres des jurys seront prévenus au plus tard vendredi pour des épreuves qui pourraient être décalées de quelques jours. Les tensions continuent de grimper entre Éric Ciotti et Philippe Tabarot. Le maire de Nice a annoncé ce matin sur TF1 qu'il avait déposé plainte devant la Cour de justice de la République contre le ministre des Transports. Éric Ciotti accuse Philippe Tabarot de l'avoir menacé dimanche. Il avait demandé en début de semaine au Premier ministre Sébastien Lecornu de le démettre de ses fonctions. Les eurodéputés doivent se prononcer aujourd'hui sur l'autorisation des nouveaux OGM dans l'Union européenne. Ces plantes génétiquement modifiées sont présentées par leurs défenseurs comme un moyen de mieux résister à la sécheresse ou aux maladies. Mais le texte suscite des inquiétudes chez certains agriculteurs et élus. Ils dénoncent l'absence d'étiquetage pour les consommateurs. Du sport, mission accomplie pour les Bleus. L'équipe de France a réussi son entrée dans la Coupe du Monde de football en battant le Sénégal 3 buts à 1 hier à New York, Julie Pierret.
1: Oui, les hommes de Didier Deschamps ont souffert en première période avant de hausser le ton après la pause. Kylian Mbappé a ouvert le score à la 66e minute avant que Bradley Barcola ne fasse le break. Un quart d'heure plus tard, le Sénégal a bien réduit l'écart dans le temps additionnel. Mais Kylian Mbappé, encore une fois, immédiatement répondu avec un doublé. Il entre d'ailleurs un petit peu plus dans l'histoire du football. Le français, l'attaquant du Real Madrid, devient avec 58 réalisations le meilleur buteur de l'histoire de l'équipe de France. Il dépasse Olivier Giroud et signe aussi son 14e but en Coupe du Monde.
0: Merci Julie. Prochain match de la France, ce sera lundi soir à 23h contre l'Irak. Et puis en cyclisme, c'est la première étape du Tour de Suisse. Si certains favoris du Tour de France ont choisi le Tour Auvergne-Rhône-Alpes pour se préparer, d'autres ont choisi la Suisse. C'est notamment le cas de Tadej Pogacar, double vainqueur sortant de la Grande Boucle. On retrouvera également Lenny Martinez, Valentin Madouas et Romain Grégoire côté français. Voilà pour l'essentiel de l'actualité. Bonne journée à tous. 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
2: Je suis à Strasbourg depuis 60 ans. Je suis moitié algérienne, moitié charentaise. Je suis née à Constantine, la ville d'Enrico Macias. Comme mon papa, il était attaché militaire, on voyageait partout. J'ai passé la plupart de ma jeunesse en Charente, à Marseille. J'adore voyager. Dans n'importe quel pays, on apprend plein de choses. On découvre des choses, on fait des amis. J'ai fait une croisière de rêve juste après ma retraite, en 2011. Et j'ai gardé des amis depuis 2011 jusqu'à maintenant. Et puis on parle de cette croisière et c'était vraiment formidable.
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0: Bonjour à tous, l'intelligence artificielle s'invite au G7 à Évian. Aujourd'hui, plusieurs dirigeants du secteur participent à un déjeuner de travail consacré à la sécurisation de l'IA. Une déclaration commune sur l'interdiction des réseaux sociaux aux moins de 15 ou 16 ans pourrait aussi être publiée. Et puis après 2 jours de sommet en Savoie, Donald Trump est attendu ce soir au château de Versailles pour un dîner avec Emmanuel Macron. Le ministre de l'Éducation nationale, Édouard Geoffrey, a donné des précisions sur les possibles reports des oraux du baccalauréat en raison de la chaleur. Aucune température seuil n'a été fixée. Les décisions seront prises localement selon les conditions dans les établissements. Si un report est nécessaire, les candidats et les membres des jurys seront prévenus au plus tard vendredi pour des épreuves qui pourraient être décalées de quelques jours. Les tensions continuent de grimper entre Éric Ciotti et Philippe Tabarot. Le maire de Nice a annoncé ce matin sur TF1 qu'il avait déposé plainte devant la Cour de justice de la République contre le ministre des Transports. Éric Ciotti accuse Philippe Tabarot de l'avoir menacé dimanche. Il avait demandé en début de semaine au Premier ministre Sébastien Lecornu de le démettre de ses fonctions. Les eurodéputés doivent se prononcer aujourd'hui sur l'autorisation des nouveaux OGM dans l'Union européenne. Ces plantes génétiquement modifiées sont présentées par leurs défenseurs comme un moyen de mieux résister à la sécheresse ou aux maladies. Mais le texte suscite des inquiétudes chez certains agriculteurs et élus. Ils dénoncent l'absence d'étiquetage pour les consommateurs. Du sport, mission accomplie pour les Bleus. L'équipe de France a réussi son entrée dans la Coupe du Monde de football en battant le Sénégal 3-1 hier à New York, Julie Pierret.
1: Oui, les hommes de Didier Deschamps ont souffert en première période avant de hausser le ton après la pause. Kylian Mbappé a ouvert le score à la 66e minute avant que Bradley Barcola ne fasse le break. Un quart d'heure plus tard, le Sénégal a bien réduit l'écart dans le temps additionnel. Mais Kylian Mbappé, encore une fois, immédiatement répondu avec un doublé. Il entre d'ailleurs un petit peu plus dans l'histoire du football. Football français, l'attaquant du Real Madrid devient, avec 58 réalisations, le meilleur buteur de l'histoire de l'équipe de France. Il dépasse Olivier Giroud et signe aussi son 14e but en Coupe du Monde.
0: Merci Julie. Prochain match de la France, ce sera lundi soir à 23h contre l'Irak. Et puis en cyclisme, c'est la première étape du Tour de Suisse. Si certains favoris du Tour de France ont choisi le Tour Auvergne-Rhône-Alpes pour se préparer, d'autres ont choisi la Suisse. C'est notamment le cas de Tadej Pogacar, double vainqueur sortant de la grande boucle. On retrouvera également Lenny Martinez, Valentin Madouas et Romain Grégoire côté français. Voilà pour l'essentiel de l'actualité. Bonne journée à tous.
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2: Aujourd'hui, dans ma chanson coup de cœur, on parle d'une chanson devenue l'un des hymnes du glam rock. Ça parle d'un garçon qui aime porter du maquillage et des vêtements féminins. Dernier single de la période glam de l'artiste britannique David Bowie, ce morceau est largement soutenu par un riff devenu légendaire qui martèle la mélodie. Ces quelques petites notes feront de Rebelle Rebelle l'un des morceaux de David Bowie les plus repris, et on l'écoute tout de suite.

C'était Rebelle Rebelle, David Bowie dans ma chanson Coup de cœur, un morceau à réécouter sur l'album Diamond's Dog sorti en 1974. 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
3: On aime toutes et tous les jeux vidéo. Et vous savez ce que les jeux vidéo, ils aiment bien ? Qu'on les achète. Et il y en a un qui excelle là-dedans. Aujourd'hui, dans Daily Binary, on va parler du jeu vidéo le plus vendu de tous les temps.
4: Et histoire de faire un minimum durer le suspense, sinon cet épisode s'arrêterait à cette phrase, on va essayer de vous faire deviner le jeu en question. Vous êtes prêts ? Top !
3: Avec un développement débuté en 2009 et une sortie officielle 2 ans plus tard, j'ai passé la barre des 200 millions d'exemplaires vendus en mai 2020.
4: Connu pour avoir été à l'origine conçu par une seule personne, j'ai réussi au fil des années à fédérer une communauté aujourd'hui constituée de plus de 100 millions de joueurs actifs par mois.
3: Je suis sorti sur plus d'une dizaine de supports et ai été traduit en plus de 139 langues. Jeu de type bac à sable avec la part belle faite à la génération procédurale, au minage, à la construction, au craft. Je suis
4: Bon, c'était Minecraft, si vous ne l'avez pas deviné. Un sacré phénomène de société qui ne cesse d'engranger des millions et des millions de dollars de bénéfices année après année. Tout ça en reprenant l'idée des Lego. Fallait y penser.
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1: Bonjour à tous. À la une de l'actualité, la vague de chaleur s'étend sur le pays. Une cinquantaine de départements sont en vigilance jaune canicule. La vigilance orange devrait arriver demain. Comptez jusqu'à 37 degrés localement dans le sud-ouest, le centre-ouest et le centre-est. Le pic est prévu entre vendredi

0: Et dimanche, avec des pointes pouvant atteindre 40 degrés sur le centre-val de Loire, le Poitou-Charentes, l'Île-de-France et la vallée du Rhône. Face à la vague de chaleur, les oraux de français et le grand oral du bac pourraient être reportés localement. Le ministre de l'Éducation nationale évoque des décalages de quelques heures ou de quelques jours dans les établissements les plus exposés. L'objectif, garantir de bonnes conditions pour les candidats et les examinateurs. Le risque de feux de forêt au niveau élevé aujourd'hui dans le Vaucluse. Le département est le seul en vigilance orange sur la carte de Météo France. La chaleur et la sécheresse favorisent les départs et la propagation des incendies. Les refus d'obtempérer augmentent sur les routes en France. Selon le ministère de l'Intérieur, plus de 28 000 ont été recensés l'an dernier, soit une hausse de 10% en un an. Au total, près de 37 000 délits de refus ont été enregistrés. Une progression notamment attribuée à l'intensification des contrôles visant les conducteurs sans permis ou sans assurance. Les auteurs sont majoritairement des hommes de moins de 30 ans. Dans l'actualité aussi, et si les écrans devenaient les nouveaux ennemis de Woody et Buzz l'éclair? C'est le pari de Toy Story 5 qui débarque dans les salles de cinéma aujourd'hui, Julie Pierret.
1: Bonnie, il y a un colis pour toi.
2: Ah, merci, merci.
3: Bonjour, je suis Lilypad. Jouons ensemble.
4: Oh, c'est l'extinction, ça recommence.
5: Les célèbres jouets de Pixar découvrent qu'ils ne sont plus au centre de l'attention des enfants. Leur nouvelle rivale s'appelle Lilypad, une tablette connectée qui accompagne la jeune Bonnie au quotidien.
6: J'écoute toujours tout. Regarde.
7: Avec les jouets, on a passé tout l'été à aider Bonnie à se faire des amis.
6: En espagnol.
7: Con los juguetes nos pasamos todo el verano.
6: Quoi?
8: Proms pour étranger dans le placard.
5: Le film aborde plusieurs thèmes très actuels. La dépendance aux écrans, la pression des réseaux sociaux ou encore la peur de manquer quelque chose lorsque l'on n'est pas connecté. Ce cinquième volet met davantage en avant Jessie que Woody ou Buzz, mais il reste très drôle. Il est en tout cas salué par la critique.
0: Merci Julie. Et un succès des Bleus sur le terrain hier soir face au Sénégal 3-1 et aussi à la télévision. La victoire des Bleus a réuni 14 millions de téléspectateurs hier soir sur M6, soit 60% de part d'audience. Belle journée à tous.

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1: Considéré a posteriori comme l'un des principaux pères de l'Église, Jean Chrysostome était déjà très populaire en son temps. Réputé pour son éloquence, il n'a pas craint de mettre à profit son talent pour s'opposer aux puissants de son époque. Ses discours et ses écrits engagés vont alors autant participer de sa renommée que provoquer sa fin tragique. L'année de naissance de Jean Chrysostome n'est pas précisément établie. Il serait né entre 344 et 349 dans une famille chrétienne d'Antioche, une ville qui se trouve à proximité de l'actuelle frontière entre la Turquie et la Syrie. Son père est officier, mais il décède malheureusement alors que Jean Chrysostome n'est encore qu'un enfant, et c'est donc sa mère qui va l'élever seule. Hormis le fait qu'il ait reçu une bonne éducation, on ne connaît globalement que peu d'éléments concernant sa jeunesse. Quoi qu'il en soit, à l'âge de 18 ans, Jean Chrysostome fait le choix de la foi et demande le baptême après avoir rencontré l'évêque d'Antioche, Mélès. Ensuite, pendant 3 ans, il va poursuivre ses études. À l'époque, la vie monastique est fortement valorisée et Jean Chrysostome n'y est pas insensible. Seulement, il doit faire face à l'opposition de sa mère et ce n'est qu'une fois qu'elle est décédée qu'il entreprend de vivre en ermite. Plusieurs années passent, mais la fatigue et le froid commencent à avoir raison de sa santé. Il quitte alors la grotte dans laquelle il s'est établi. Durant l'hiver 380-381, Jean Chrysostome est ordonné diacre par Mélès. Il poursuit ensuite son service au sein de l'Église et reçoit la prêtrise vers 40 ans, ce qui lui permet de prêcher et de dénoncer les abus qu'il constate. En effet, depuis qu'il est de retour à Antioche, Jean Chrysostome est confronté au luxe et aux mauvaises pratiques de ses habitants qui consultent des enchanteurs à la moindre maladie. Ainsi, Jean Chrysostome ne craint pas de dénoncer ce qui le révolte et ses prédications se caractérisent par son franc-parler. Voici ce qu'il peut écrire alors qu'il critique non pas la richesse mais ses excès. Ces femmes étaient vêtues de tuniques d'or et de soie, parées de diamants et portaient à leurs oreilles la subsistance de 1000 pauvres. Jean Chrysostome est célèbre et vers 397, au décès de Nectaire, le patriarche de Constantinople, il va être nommé pour lui succéder sans même être prévenu. Il accepte ses nouvelles fonctions, mais son style contraste. Il est austère, il préfère manger seul et continue de plaider la cause des plus vulnérables en joignant l'acte à la parole. C'est ainsi qu'il emploie l'argent économisé par la réduction du train de vie de l'Église pour faire construire des hospices pour les malades ou les plus démunis. Très apprécié par le peuple, son positionnement va néanmoins rapidement créer du mécontentement parmi les classes supérieures de la société et parmi les évêques qu'il peut critiquer en raison du décalage entre leur comportement et les valeurs prônées par les évangiles. À l'origine, Jean Chrysostome peut compter sur l'appui du couple impérial, mais il va par la suite entrer violemment en conflit avec l'impératrice Eudoxie qu'il compare à la reine Jézabel de l'Ancien Testament. Plusieurs tentatives vont avoir lieu pour le déstabiliser, mais il a le soutien populaire. En 403, l'impératrice fait ériger une statue pour que le peuple lui rende un culte. C'en est trop pour Jean Chrysostome qui n'hésite pas à la critiquer ouvertement dans un sermon. La réplique ne se fait pas attendre. Eudoxie s'arrange pour que le patriarche soit condamné et exilé. Âgé et malade, Jean Chrysostome décède au loin en 407, mais il sera peu de temps après réhabilité. Chrysostome n'est pas son nom de famille, mais un surnom. Il le reçoit vraisemblablement a posteriori, au VIe siècle, et cela signifie « bouche d'or ». C'est une référence à ses talents oratoires et à la façon dont il a pu les mettre au service des plus démunis. Cette idée se retrouve également dans la Bible, au Proverbe 31, les versets 8 et 9. On y lit « Ouvre ta bouche pour celui qui ne peut pas s'exprimer, pour la cause de tous les délaissés. Ouvre ta bouche, juge avec justice et défends le malheureux et le pauvre. » Et bien que cet ordre soit adressé à un roi, on peut légitimement se demander dans quelle mesure il pourrait aussi nous concerner.
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0: Bonjour à tous. À la une de l'actualité, la vague de chaleur s'étend sur le pays. Une cinquantaine de départements sont en vigilance jaune canicule. La vigilance orange devrait arriver demain. Comptez jusqu'à 37 degrés localement dans le sud-ouest, le centre-ouest et le centre-est. Le pic est prévu entre vendredi et dimanche avec des pointes pouvant atteindre 40 degrés sur le centre-val de Loire, le Poitou-Charentes, l'Île-de-France et la vallée du Rhône. Face à la vague de chaleur, les oraux de français et le grand oral du bac pourraient être reportés localement. Le ministre de l'Éducation nationale évoque des décalages de quelques heures ou de quelques jours dans les établissements les plus exposés. L'objectif, garantir de bonnes conditions pour les candidats et les examinateurs. Le risque de feux de forêt au niveau élevé aujourd'hui dans le Vaucluse. Le département est le seul en vigilance orange sur la carte de Météo France. La chaleur et la sécheresse favorisent les départs et la propagation des incendies. Les refus d'obtempérer augmentent sur les routes en France. Selon le ministère de l'Intérieur, plus de 28 000 ont été recensé l'an dernier, soit une hausse de 10% en un an. Au total, près de 37 000 délits de refus ont été enregistrés, une progression notamment attribuée à l'intensification des contrôles visant les conducteurs sans permis ou sans assurance. Les auteurs sont majoritairement des hommes de moins de 30 ans. Dans l'actualité aussi, et si les écrans devenaient les nouveaux ennemis de Woody et Buzz l'éclair? C'est le pari de Toy Story 5 qui débarque dans les salles de cinéma aujourd'hui, Julie Pierret.
1: Bonnie, il y a un colis pour toi.
2: Ah, merci, merci.
3: Bonjour, je suis Lilypad. Jouons ensemble.
4: Oh, c'est l'extinction, ça recommence.
5: Les célèbres jouets de Pixar découvrent qu'ils ne sont plus au centre de l'attention des enfants. Leur nouvelle rivale s'appelle Lilypad, une tablette connectée qui accompagne la jeune Bonnie au quotidien.
6: J'écoute toujours tout. Regarde.
7: Avec les jouets, on a passé tout l'été à aider Bonnie à se faire des amis.
6: En espagnol.
7: Con los juguetes nos pasamos todo el verano.
6: Quoi?
8: Proms pour étranger dans le placard.
5: Le film aborde plusieurs thèmes très actuels. La dépendance aux écrans, la pression des réseaux sociaux ou encore la peur de manquer quelque chose lorsque l'on n'est pas connecté. Ce cinquième volet met davantage en avant Jessie que Woody ou Buzz, mais il reste très drôle. Il est en tout cas salué par la critique.
0: Merci Julie. Et un succès des Bleus sur le terrain hier soir face au Sénégal 3-1 et aussi à la télévision. La victoire des Bleus a réuni 14 millions de téléspectateurs hier soir sur M6, soit 60% de part d'audience. Belle journée à tous.
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4: Aujourd'hui, j'ai envie de vous faire voyager dans ma chanson Coup de cœur. On part au Danemark rencontrer une jeune chanteuse de 30 ans qui s'appelle Mo. Vous avez déjà entendu sa voix, j'en suis sûre, puisque c'est elle qui a chanté Lean On de Major Lazer. Mais on va revenir un petit peu avant ce tube planétaire avec une chanson qui s'appelle Dance With Nobody, une chanson paradoxale puisqu'à la fois très joyeuse et très triste. Je vous laisse découvrir ça tout de suite.

0: 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Une petite pensée sur ramasser une crotte de cheval pour recevoir une tarte de fromage blanc.
1: À la petite France, dans la maison Ratzhaus. Et puis là, il fallait être devant la porte, attendre jusqu'à ce que les chevaux y passent avec la carrosse, avec un seau et une pelle. Il fallait ramasser, après ça, des crottes par terre. Au lieu, s'il n'y avait pas. Oui, pour les ramasser, autant qu'on avait, mieux c'était. Pour les jardins, oui. Alors le dimanche, on a reçu une tarte au fromage blanc. Parce qu'on a bien ramassé des crottes. Hein? Ça, c'est nos jeunesses. Comme moi, je n'aimais pas. J'ai dit à ma sœur, si tu ramasses, moi je te le donne, mon tarte au fromage blanc. Après, on avait un copé, et là, il fallait acheter sur le livre, des commissions sur le livre, en crédit. Et quand papa, il avait le salaire, ma maman, elle est allée payer ce qu'on a acheté. Alors, j'ai toujours dit à ma grande sœur, vas-y, moi, je n'ose rien demander. Moi, j'ai honte de demander quelque chose sans sous. Alors, je lui ai toujours donné le dimanche, mon bout de gâteau. Messieurs, ils pleuraient, mais bon, c'était comme ça.
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Bonjour à tous. Le téléphone portable sera interdit dans les lycées à partir du 1er septembre. Le ministre de l'Éducation nationale, Édouard Geffray, annonce que cette mesure entrera en vigueur dès la prochaine rentrée scolaire. Et là, c'est en revanche sous réserve de l'adoption définitive du texte de loi actuellement examiné. Le ministère prévoit d'accompagner les établissements dans sa mise en œuvre. Pour le gouvernement, cette réforme est un levier majeur pour améliorer les conditions d'apprentissage des élèves. À propos d'éducation, les oraux du bac baccalauréat pourront être reportés en cas de forte chaleur. Le ministre de l'Éducation annonce que les épreuves de français ainsi que le grand oral pourront être décalées localement de quelques heures ou de quelques jours si les conditions deviennent trop difficiles dans certains centres d'examen. Plus de 50 départements sont actuellement en vigilance jaune canicule. Les Français ont acheté un nombre record de vêtements neufs l'an dernier, d'après l'éco-organisme ReFashion. 3,6 milliards de pièces textiles, chaussures et articles de maison ont été vendus en France en 2025. C'est près de 10 millions d'articles par jour. Une hausse portée par les ventes en ligne et les enseignes à bas prix, et avec toujours plus de déchets textiles à traiter. Cette bonne nouvelle pour les salariés de Decathlon, l'enseigne de sport va attribuer en moyenne 2000 euros d'actions gratuites à ses collaborateurs dans le monde. Pour en bénéficier, il faudra compter au moins 3 mois d'ancienneté, être toujours présent dans l'entreprise en juin 2029. Une annonce qui intervient après une mobilisation de salariés qui réclament des hausses de salaire. Éric Ciotti saisit la justice contre Philippe Tabarot. Le président de l'UDR et maire de Nice annonce déposer plainte devant la Cour de justice de la République. Après des propos qu'il attribue au ministre des Transports, Éric Ciotti affirme avoir été insulté et menacé de mort. L'entourage de Philippe Tabarot évoque simplement un échange tendu. Les patrons de l'IA à la table du G7 à Evian aujourd'hui. Parmi les invités du déjeuner ce midi, Sam Altman, le patron d'OpenAI, Dario Amodei d'Anthropic, le français Arthur Mensch, le fondateur de Mistral AI, avec des discussions sur la souveraineté numérique. Après

la décision américaine de restreindre l'accès à certains modèles d'IA avancés à l'étranger. Et puis le Portugal débute sa Coupe du Monde de football ce mercredi face à la République démocratique du Congo. C'est dès 19h. Hier, la France a battu le Sénégal 3-1, doublé de Mbappé, devenu avec 58 buts le meilleur buteur de l'équipe de France devant Giroud. Fin de ce flash, bonne journée. 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
1: Avec Françoise Caron, présidente des AFP, Association familiale protestante, le mot imposé est aujourd'hui recul.
2: Recul. Moi, j'aime pas reculer. J'aime bien aller de l'avant. J'ai appris à avoir du recul sur les choses. Ou en tout cas, un peu de hauteur. Parce que quand on a la tête dans le guidon, les mains dans le cambouis, tous les gamins sur les genoux, la montagne de linge qui s'accumule, faut monter un peu sur la montagne, prendre de la hauteur, prendre un peu de recul pour analyser les choses, pour maîtriser ses émotions. Et c'est ce qui permet, je crois, de ménager sa monture et d'aller loin. Pas reculer. Pas renoncer, mais prendre ce temps de la réflexion, de l'analyse des choses et des situations, de l'analyse même de ses propres sentiments, émotions, réactions. C'est important, oui, de prendre un peu de recul.
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1: Avec Jonathan Mpassi Mayala, président du CEPROMOR, le mot imposé du jour est richesse.
2: Moi, quand je vois la richesse, je ne vois pas seulement le matériel. Nous avons une richesse. Le fait d'être ensemble, c'est une richesse. Le fait de s'aimer, c'est une richesse. Cette cohésion sociale que nous pouvons avoir dans nos activités, dans nos projets, ce que nous faisons là, quand nous mettons les gens ensemble en train de réfléchir, c'est une richesse. La richesse n'est pas seulement matérielle, n'est pas seulement financière, mais la richesse, c'est au-delà de cela. C'est cette vie que nous pouvons avoir, c'est cette confiance que nous pouvons avoir en notre Dieu, c'est cette relation, cette bonne relation que je peux avoir avec mon frère, avec mon mari, avec mon épouse, c'est une richesse.
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Bonjour à tous. Le téléphone portable sera interdit dans les lycées à partir du 1er septembre. Le ministre de l'Éducation nationale, Édouard Geffray, annonce que cette mesure entrera en vigueur dès la prochaine rentrée scolaire. Et là, c'est en revanche sous réserve de l'adoption définitive du texte de loi actuellement examiné. Le ministère prévoit d'accompagner les établissements dans sa mise en œuvre. Pour le gouvernement, cette réforme est un levier majeur pour améliorer les conditions d'apprentissage des élèves. À propos d'éducation, les oraux du baccalauréat pourront être reportés en cas de forte chaleur. Le ministre de l'Éducation annonce que les épreuves de français ainsi que le grand oral pourront être décalées localement de quelques heures ou de quelques jours si les conditions deviennent trop difficiles dans certains centres d'examen. Plus de 50 départements sont actuellement en vigilance jaune canicule. Les Français ont acheté un nombre record de vêtements neufs l'an dernier, d'après l'éco-organisme ReFashion. 3,6 milliards de pièces textiles, chaussures et articles de maison ont été vendus en France en 2025. C'est près de 10 millions d'articles par jour. Une hausse portée par les ventes en ligne et les enseignes à bas prix, et avec toujours plus de déchets textiles à traiter. Cette bonne nouvelle pour les salariés de Decathlon, l'enseigne de sport va attribuer en moyenne 2000 euros d'actions gratuites à ses collaborateurs dans le monde. Pour en bénéficier, il faudra compter au moins 3 mois d'ancienneté, être toujours présent dans l'entreprise en juin 2029. Une annonce qui intervient après une mobilisation de salariés qui réclament des hausses de salaire. Éric Ciotti saisit la justice contre Philippe Tabarot. Le président de l'UDR et maire de Nice annonce déposer plainte devant la Cour de justice de la République. Après des propos qu'il attribue au ministre des Transports, Éric Ciotti affirme avoir été insulté et menacé de mort. L'entourage de Philippe Tabarot évoque simplement un échange tendu. Les patrons de l'IA à la table du G7 à Evian aujourd'hui. Parmi les invités du déjeuner ce midi, Sam Altman, le patron d'OpenAI, Dario Amodei d'Anthropic, le français Arthur Mensch, le fondateur de Mistral AI, avec des discussions sur la souveraineté numérique après la décision américaine de restreindre l'accès à certains modèles d'IA avancés à l'étranger. Et puis le Portugal débute sa Coupe du Monde de football ce mercredi face à la République démocratique du Congo. C'est dès 19h. Hier, la France a battu le Sénégal 3-1, doublé de Mbappé, devenu avec 58 buts le meilleur buteur de l'équipe de France devant Giroud. Fin de ce flash, bonne journée.

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3: 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Une petite pensée sur Caché à l'orphelinat.
4: Pendant la guerre, on était séparés, on était cachés. Hein. Les Allemands nous ont pas trouvés. On était 4 garçons et 2 filles. Ma sœur a tout fait pour que les frères et sœurs puissent se retrouver par la suite. Et grâce à elle, on pouvait se retrouver une fois par an. Et ce que je faisais tous les ans, j'allais chez ma sœur à Perpignan en vacances. Alors elle me dit, tu sais, pour que je te dise quelque chose, ma petite Monique, je suis ta marraine. Elle m'a dit, t'étais à l'orphelinat à Perpignan. Alors j'ai dit oui. Elle fait, comment ça se fait qu'on t'a baptisé catholique? Je dis, mais écoute, moi j'en peux rien. Moi j'ai dit, moi j'étais petite fille, j'avais 6 ans. Hein. Elle me dit, mais pourquoi t'es catholique et nous on est protestants? Et le reste de ma famille est protestante. Alors j'ai dit oui, mais les sœurs ne voulaient pas nous garder parce qu'on était protestants. C'est vrai que pendant la guerre, les protestants et les catholiques... Ça se faisait la guerre, hein.
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0: Bonjour à tous. Le téléphone portable sera interdit dans les lycées à partir du 1er septembre. Le ministre de l'Éducation nationale, Édouard Geffray, annonce que cette mesure entrera en vigueur dès la prochaine rentrée scolaire. Et là, c'est en revanche sous réserve de l'adoption définitive du texte de loi actuellement examiné. Le ministère prévoit d'accompagner les établissements dans sa mise en œuvre. Pour le gouvernement, cette réforme est un levier majeur pour améliorer les conditions d'apprentissage des élèves. À propos d'éducation, les oraux du baccalauréat pourront être reportés en cas de forte chaleur. Le ministre de l'Éducation annonce que les épreuves de français ainsi que le grand oral pourront être décalées localement de quelques heures ou de quelques jours si les conditions deviennent trop difficiles dans certains centres d'examen. Plus de 50 départements sont actuellement en vigilance jaune canicule. Les Français ont acheté un nombre record de vêtements neufs l'an dernier, d'après l'éco-organisme ReFashion. 3,6 milliards de pièces textiles, chaussures et articles de maison ont été vendus en France en 2025. C'est près de 10 millions d'articles par jour. Une hausse portée par les ventes en ligne et les enseignes à bas prix, et avec toujours plus de déchets textiles à traiter. Cette bonne nouvelle pour les salariés de Decathlon, l'enseigne de sport va attribuer en moyenne 2000 euros d'actions gratuites à ses collaborateurs dans le monde. Pour en bénéficier, il faudra compter au moins 3 mois d'ancienneté, être toujours présent dans l'entreprise en juin 2029. Une annonce qui intervient après une mobilisation de salariés qui réclament des hausses de salaire. Éric Ciotti saisit la justice contre Philippe Tabarot. Le président de l'UDR et maire de Nice annonce déposer plainte devant la Cour de justice de la République. Après des propos qu'il attribue au ministre des Transports, Éric Ciotti affirme avoir été insulté et menacé de mort. L'entourage de Philippe Tabarot évoque simplement un échange tendu. Les patrons de l'IA à la table du G7 à Evian aujourd'hui. Parmi les invités du déjeuner ce midi, Sam Altman, le patron d'OpenAI, Dario Amodei d'Anthropic, le français Arthur Mensch, le fondateur de Mistral AI, avec des discussions sur la souveraineté numérique après la décision américaine de restreindre l'accès à certains modèles d'IA avancés à l'étranger. Et puis le Portugal débute sa Coupe du Monde de football ce mercredi face à la République démocratique du Congo. C'est dès 19h. Hier, la France a battu le Sénégal 3-1, doublé de Mbappé, devenu avec 58 buts le meilleur buteur de l'équipe de France devant Giroud. Fin de ce flash, bonne journée.
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Ils font partie de la sphère publique, vous les connaissez tous, ils et sont acteurs, chanteurs, danseurs et sportifs, Teddy Riner, Mary Pierce, Angelina Jolie, Leonardo DiCaprio, leurs noms sont connus dans le monde entier et leur carrière nous font forcément rêver. Leur vie rime avec démesure, grandeur et décadence, et pourtant j'ai décidé de vous faire découvrir un aspect méconnu de leur vie privée, et non des moindres, puisqu'il s'agit de leur vie spirituelle. Show business et foi ne vont pas forcément ensemble, et bien je vais justement essayer de déconstruire cette idée reçue. Et c'est parti pour cette première émission d'Une Star, Une Foi, et je vais vous parler du cas de Mary Pierce. Et commençons de suite par une petite rétrospective de sa carrière de tennis woman. Mary Pierce naît le 15 janvier 1975 à Montréal, au sein de la province du Québec, au Canada. Bien qu'elle grandisse sur le continent américain, Mary Pierce possède la nationalité française et a porté les couleurs de la France durant toute sa carrière. C'est en Floride, à l'âge de 10 ans, qu'elle découvre le tennis lorsqu'elle accompagne une amie à un entraînement. Et c'est à partir de cet instant que naît sa passion pour le tennis. Et lors d'une interview accordée à KTO, figurez-vous, en 2013, elle raconte que les entraîneurs étaient pour la plupart bluffés par son niveau alors qu'elle n'avait jamais frappé dans une balle. Elle convainc donc son père de l'inscrire à l'académie de Harry Hopman située à Wesley Chapel en Californie. Très rapidement, elle se forge un style basé sur la puissance et en 1987, tout s'accélère pour elle puisqu'elle remporte le championnat des États-Unis. C'est ainsi qu'à l'âge de 14 ans, elle intègre officiellement la compétition officielle faisant d'elle la plus jeune joueuse dans cette catégorie. Elle connaît la consécration en 1994 en remportant son tout premier tournoi du Grand Chelem à l'Open d'Australie. Et il faut attendre l'an 2000 pour qu'elle remporte son deuxième tournoi du Grand Chelem aux prestigieux internationaux de Roland-Garros. Mais c'est à partir de 2006 que sa carrière professionnelle en prend un coup. Et oui, à cause de plusieurs blessures, elle ne participe finalement pas aux Jeux Olympiques de 2008. Et aujourd'hui, comment ça va pour Mary Pierce et qu'en est-il de sa foi dans sa vie ? Mary Pierce vit désormais à l'île Maurice. Elle s'est tournée vers une communauté évangélique où elle peut vivre sa foi. Pourtant, sa conversion s'est produite des années auparavant, peu avant de remporter le tournoi de Roland-Garros. Et c'est à travers une autre joueuse de tennis qu'elle a découvert la foi chrétienne. Dans le magazine Jésus, elle confie que cette rencontre spirituelle l'a complètement bouleversée et chamboulé sa façon de jouer au tennis. Elle explique notamment que depuis qu'elle s'est convertie, elle appréhende différemment les matchs de tennis. Elle a appris à évacuer la pression et joue désormais pour Dieu. Vous dites sûrement quel a été le facteur, l'élément déclencheur de sa conversion. Eh bien, elle évoque ce vide profond, ce quelque chose qui manquait à sa vie, une relation de paix. Elle avoue prier souvent et consacre maintenant sa vie entièrement à Jésus-Christ. Cependant, loin d'elle l'idée d'abandonner le tennis, même si elle ne pratique plus en tant que professionnelle, elle continue de s'engager mais derrière le terrain. En décembre 2016, par exemple, elle a été nommée capitaine adjointe de la Fed Cup aux côtés de Yannick Noah. Et si Mary Pierce entretient une vraie paix intérieure, alors pourquoi pas vous? Et quant à nous, on se retrouve la semaine prochaine pour un prochain numéro d'Une Star, Une Foi. En attendant, portez-vous bien, ciao.

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1: 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Paroles de nos aînés. Une petite pensée sur le bombardement de l'usine Kronenbourg.
2: La dernière année, les canons tiraient jour et nuit. Nous, on jouait. Il y a un obus est passé au-dessus de nous, on l'a regardé et on a continué à jouer parce qu'on ne tenait plus compte de ce qui se passait autour. Et ça, c'est avant qu'on était libérés et après. Ça continuait pendant des mois, jour et nuit. Et ça, on a oublié. Les gens ne se rappellent plus. Ben moi, je m'en rappelle. Et on a souvent été touchés autour de moi. La bière Kronenbourg était bombardée. Et vous ne me croirez pas, ça sentait le vin. C'est qu'ils avaient dû faire du trafic. Ils ont dû mettre une... Et ça a été touché. Dans les rigoles, il y avait le vin et on ne pouvait pas en acheter à l'époque. Ça ne s'oublie pas.
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1: Bonjour à tous, à la une de l'actualité, Donald Trump hausse le ton à 2 jours de la signature d'un accord entre l'Iran et les États-Unis. Le président américain menace de reprendre les frappes si Téhéran ne respecte pas ses engagements. Dans le même temps, Israël poursuit ses opérations militaires dans le sud du Liban où des frappes ont été signalées. Une nouvelle vague de chaleur s'installe en France. Le pic est attendu en fin de semaine avec pas mal de conséquences. Des événements annulés ce week-end partout en France. La SNCF annule 14 trains sur la ligne Paris-Limoges-Toulouse par précaution. Et certaines épreuves du bac et des épreuves anticipées pourraient être décalées dans les départements les plus touchés. C'est en tout cas ce que propose le ministre de l'Éducation, Édouard Geffray. Les ministres, les hauts fonctionnaires, les préfets ou encore les recteurs vont bientôt être soumis à des tests antidrogue inopinés et obligatoires. Le Premier ministre Sébastien Lecornu demande la mise en place de dépistages salivaires pour certains agents de l'État. En cas de refus ou de résultats positifs, des sanctions disciplinaires pourront être prises. Les refus d'obtempérer en hausse sur les routes françaises. Plus de 28 000 ont été recensés en 2025, soit une hausse de 10% sur un an. Les formes aggravées progressent même de 16%. Les autorités expliquent cette hausse par le renforcement des contrôles. Les auteurs sont majoritairement des hommes de moins de 30 ans. En cyclisme, Wout Van Aert ne participera pas au Tour de France. Le cycliste belge déclare forfait à cause d'une blessure au coude provoquée par une chute pendant un entraînement. Le départ de la grande boucle sera donné le 4 juillet depuis Barcelone. Enfin en foot, ça joue encore les premiers matchs des phases de groupe au Mondial aujourd'hui. Le Portugal sera opposé à la République démocratique du Congo à 19h. Angleterre-Croatie, c'est à 22h. Et la France a très bien débuté la compétition. Victoire 3-1 contre le Sénégal. Kylian Mbappé a marqué un doublé. C'est un joueur exceptionnel pour Didier Deschamps.
2: Kylian, c'est un joueur en homme, je l'ai toujours dit. Même s'il peut ne pas faire un grand match, sur une seule action, voilà, il a une capacité à pouvoir faire gagner son équipe. Il fait beaucoup, beaucoup pour le groupe, même si à l'extérieur on peut penser que c'est quelqu'un d'égoïste. Mais voilà, donc tant mieux pour lui, je suis très content pour lui. De toute façon, il nous l'avait dit, il ne voulait pas marquer un match amicaux. Préférait marquer en Coupe du Monde parce que ça avait un peu plus de retentissement. Et puis ici, à peine il sort, il a une aura mondiale de par ce qu'il fait. C'est toujours un joueur très décisif.
1: Voilà, et prochain match des Bleus, lundi soir à 23h contre l'Irak. Voilà pour l'actualité. Bon après-midi à tous.

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1: Bonjour et bienvenue dans Ça vaut le détour. On va parler du film Somewhere de Sofia Coppola, sorti en 2010, avec Stephen Dorff, Elle Fanning et Chris Pontius.
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1: Somewhere raconte l'histoire de Johnny Marco, un acteur à succès de Hollywood, qui, même avec sa célébrité, n'aime pas ce qu'est devenu sa vie. Il a pourtant tout ce que les gens désirent, de l'argent, des voitures, des femmes, de l'alcool, mais il s'ennuie, il est comme anesthésié. Il séjourne le temps d'un break à l'hôtel Château Marmont, où les plus grandes stars de Hollywood se retrouvent. La venue de sa fille Cléo, 11 ans, que son ex-femme lui confie pour une durée indéterminée, va le sortir de sa léthargie.
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1: Somewhere, qui a reçu le Lion d'or à Venise, a été tourné entre Milan et Los Angeles pour plus de réalisme. La réalisatrice Sofia Coppola voulait traiter le projet à la manière intimiste du cinéma européen et donc travailler dans les vraies conditions plutôt que de recréer Milan à Los Angeles avec de faux figurants italiens. Une partie des dialogues de Somewhere a été improvisée. C'est comme ça qu'à la demande de Sofia Coppola, l'acteur Chris Pontius, qui joue Sammy, l'ami de Johnny, ne dévoilait pas ses répliques pour obtenir des vraies réactions de surprise de la part de Elle Fanning, qui joue Cléo, la jeune fille. Et d'ailleurs, il n'y a pas eu de répétition non plus. À la place, les acteurs devaient simplement passer du temps ensemble, ce qui leur a permis de lier une amitié qui a facilité la suite du tournage.
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1: Sofia Coppola est une cinéaste qui réalise des films profonds sur la superficialité, montrant la vanité créée par la vie moderne. Somewhere est un film touchant parce qu'il parle de la recherche du sens de sa vie par ce personnage de Johnny qui se retrouve dans ce conte de fées désenchanté. Au final, l'amour qu'il porte à sa fille est ce qui va le sortir de là. Somewhere est un film qui vaut le détour.
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0: Bonjour à tous, à la une de l'actualité, Donald Trump hausse le ton à 2 jours de la signature d'un accord entre l'Iran et les États-Unis. Le président américain menace de reprendre les frappes si Téhéran ne respecte pas ses engagements. Dans le même temps, Israël poursuit ses opérations militaires dans le sud du Liban où des frappes ont été signalées. Une nouvelle vague de chaleur s'installe en France. Le pic est attendu en fin de semaine avec pas mal de conséquences. Des événements annulés ce week-end partout en France. La SNCF annule 14 trains sur la ligne Paris-Limoges-Toulouse par précaution. Et certaines épreuves du bac et des épreuves anticipées pourraient être décalées dans les départements les plus touchés. C'est en tout cas ce que propose le ministre de l'Éducation, Édouard Geffray. Les ministres, les hauts fonctionnaires, les préfets ou encore les recteurs vont bientôt être soumis à des tests anti-drogue inopinés et obligatoires. Le Premier ministre Sébastien Lecornu demande la mise en place de dépistages salivaires pour certains agents de l'État. En cas de refus ou de résultats positifs, des sanctions disciplinaires pourront être prises. Les refus d'obtempérer en hausse sur les routes françaises. Plus de 28 000 ont été recensés en 2025, soit une hausse de 10% sur un an. Les formes aggravées progressent même de 16%. Les autorités expliquent cette hausse par le renforcement des contrôles. Les auteurs sont majoritairement des hommes de moins de 30 ans. En cyclisme, Wout Van Aert ne participera pas au Tour de France. Le cycliste belge déclare forfait à cause d'une blessure au coude provoquée par une chute pendant un entraînement. Le départ de la grande boucle sera donné le 4 juillet depuis Barcelone. Enfin en foot, ça joue encore les premiers matchs des phases de groupe au Mondial aujourd'hui. Le Portugal sera opposé à la République démocratique du Congo à 19h. Angleterre-Croatie, c'est à 22h. Et la France a très bien débuté la compétition. Victoire 3-1 contre le Sénégal. Kylian Mbappé a marqué un doublé. C'est un joueur exceptionnel pour Didier Deschamps.
1: Kylian, c'est un joueur en homme, je l'ai toujours dit. Même s'il peut ne pas faire un grand match, sur une seule action, voilà, il a une capacité à pouvoir faire gagner son équipe. Il fait beaucoup, beaucoup pour le groupe, même si à l'extérieur, on peut penser que c'est quelqu'un d'égoïste. Mais voilà, donc tant mieux pour lui, je suis très content pour lui. De toute façon, il nous l'avait dit, il ne voulait pas marquer un match amicaux. Préférait marquer en Coupe du Monde parce que ça avait un peu plus de retentissement. Et puis ici, à peine il sort, il a une aura mondiale de par ce qu'il fait. C'est toujours un joueur très décisif.
0: Voilà, et prochain match des Bleus, lundi soir à 23h contre l'Irak. Voilà pour l'actualité. Bon après-midi à tous.
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0: 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Une petite pensée sur une institutrice se rappelle de l'école.
1: J'étais dans l'éducation nationale pendant 35 ans. Et j'ai eu des enfants, des élèves qui ont eu des enfants, que j'ai eu leurs enfants. Et c'était vraiment un métier formidable. Pendant 35 ans, je n'ai pas regretté un jour. Les petits bouts de choux, j'adore ça et tout. On essaye d'éduquer les enfants, de leur donner des valeurs sûres. Mais malheureusement, il faut l'aide des parents. Il faut être derrière les enfants, leur montrer ce que c'est la valeur des choses, de ne pas gaspiller les choses. Et les parents, en ce moment, ils sont jeunes. Ils ont du mal à dire non. Et puis tout passe. Mais l'école, elle ne peut pas tout faire.
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2: Les multinationales sont plus puissantes que les États.
1: Bonjour Nicolas.
3: Bonjour Gladys.
1: Alors avant de rentrer dans le vif du débat autour des multinationales, un petit rappel peut-être, qu'est-ce que justement une multinationale ?
3: On peut repartir d'une définition donnée par l'économiste Charles-Albert Michalet pour qui une firme multinationale ou transnationale est une entreprise le plus souvent de grande taille qui est partie d'une base nationale et qui est implantée dans plusieurs pays par le biais de ses filiales. S'il en existe depuis bien longtemps, c'est véritablement depuis les années 80 environ qu'elles sont montées en puissance et en nombre.
1: C'est donc la mondialisation devenue plus importante dans les années 80 qui a augmenté considérablement le pouvoir des multinationales.
3: Effectivement, l'internationalisation toujours plus grande des échanges et l'amélioration des vecteurs de communication avec l'apparition d'Internet notamment ont permis l'émergence d'une multitude de firmes transnationales. Selon la Conférence des Nations Unies sur le commerce et le développement, la CNUSED, on comptait 7000 multinationales au début des années 80 alors qu'elles étaient 64000 en 2002.
1: Alors elles sont aujourd'hui un nouvel acteur des relations internationales aux côtés même des États et certains affirment d'ailleurs qu'elles sont même devenues plus puissantes que les États. Comment peut-on dire ça ?
3: Ces personnes mettent en avant le fait que les multinationales se sont considérablement renforcées alors que dans le même temps, les États donnent l'impression d'être de plus en plus désarmés à cause de leurs dettes grandissantes ou encore de la hausse du chômage. En 1999, dans son rapport mondial sur le développement humain, le PNUD, le Programme des Nations Unies pour le Développement, a montré que le chiffre d'affaires des plus grands groupes mondiaux pouvait dépasser le PIB, le produit intérieur brut, de nombreux pays. C'est ainsi qu'en 2012, le chiffre d'affaires d'ExxonMobil, par exemple, s'élevait à 482 milliards de dollars, ce qui équivalait à peu près au PIB de la Norvège. Celui de Total était quant à lui de 240 milliards de dollars, ce qui correspondait au PIB des Philippines à peu près.
1: Les chiffres parlent d'eux-mêmes et c'est un constat plutôt impressionnant.
3: Alors les chiffres sont justes, mais pour autant les comparaisons sont néanmoins relativisées. Comme je le disais, ce discours se fonde sur une comparaison du chiffre d'affaires de telle ou telle multinationale avec le PIB de tel ou tel pays. Or, certains économistes ont mis en avant que cette analogie n'était pas forcément très pertinente. En effet, le PIB d'un pays ne correspond pas au chiffre d'affaires d'une entreprise, mais plutôt à leur valeur ajoutée, c'est-à-dire à leur chiffre d'affaires moins tout ce qu'elles-mêmes ont acheté à d'autres entreprises. Ces comparaisons sont donc à relativiser, même si les multinationales restent bel et bien très puissantes.
1: Alors un autre élément qui va dans ce sens, c'est aussi que les États restent finalement les uniques dépositaires de la souveraineté.
3: Oui, si un certain nombre de cas, souvent mis en avant, ont pu illustrer les difficultés qu'une multinationale pouvait causer à un État, d'autres exemples vont dans le sens inverse et montrent que les États n'ont pas non plus totalement perdu pied. En témoigne, par exemple, l'amende record de près de 9 milliards de dollars que la justice américaine a infligée en 2014 à la BNP Paribas pour la violation d'embargo ou l'accusation d'abus de position dominante qui a été portée par la Commission européenne à l'égard de Google.
1: Alors il ne faut donc pas conférer aux multinationales plus de pouvoir qu'elles n'en ont déjà, mais finalement aujourd'hui certains continuent de s'inquiéter, voire dénoncent les négociations actuelles sur le futur traité transatlantique, le TAFTA, qui pourrait éventuellement changer la donne, mais ça pourra faire l'objet d'une prochaine chronique. Vous pouvez retrouver cette chronique sur internet sur le www.radioarcenciel.com ou sur le blog du CEL avec tout un tas d'informations qui vous permettront d'approfondir le sujet des multinationales. Merci Nicolas. C'était Idées reçues sur l'aide au développement avec Nicolas Fouquet en partenariat avec le CEL.

0: La SNCF annule 14 trains sur la ligne Paris-Limoges-Toulouse par précaution et certaines épreuves du bac et des épreuves anticipées pourraient être décalées dans les départements les plus touchés. C'est en tout cas ce que propose le ministre de l'Éducation, Édouard Geffray. Les ministres, les hauts fonctionnaires, les préfets ou encore les recteurs vont bientôt être soumis à des tests antidrogue inopinés et obligatoires. Le Premier ministre Sébastien Lecornu demande la mise en place de dépistages salivaires pour certains agents de l'État. En cas de refus ou de résultats positifs, des sanctions disciplinaires pourront être prises. Les refus d'obtempérer en hausse sur les routes françaises. Plus de 28 000 ont été recensés en 2025, soit une hausse de 10% sur un an. Les formes aggravées progressent même de 16%. Les autorités expliquent cette hausse par le renforcement des contrôles. Les auteurs sont majoritairement des hommes de moins de 30 ans. En cyclisme, Wout Van Aert ne participera pas au Tour de France. Le cycliste belge déclare forfait à cause d'une blessure au coude provoquée par une chute pendant un entraînement. Le départ de la grande boucle sera donné le 4 juillet depuis Barcelone. Enfin en foot, ça joue encore les premiers matchs des phases de groupe au Mondial aujourd'hui. Le Portugal sera opposé à la République démocratique du Congo à 19h. Angleterre-Croatie, c'est à 22h. Et la France a très bien débuté la compétition. Victoire 3-1 contre le Sénégal. Kylian Mbappé a marqué un doublé. C'est un joueur exceptionnel pour Didier Deschamps.
1: Kylian, c'est un joueur en homme, je l'ai toujours dit. Même s'il peut ne pas faire un grand match, sur une seule action, voilà, il a une capacité à pouvoir faire gagner son équipe. Il fait beaucoup, beaucoup pour le groupe, même si à l'extérieur, on peut penser que c'est quelqu'un d'égoïste. Mais voilà, donc tant mieux pour lui, je suis très content pour lui. De toute façon, il nous l'avait dit, il ne voulait pas marquer un match amicaux. Préférer marquer en Coupe du Monde parce que ça avait un peu plus de retentissement. Et puis ici, à peine il sort, il a une aura mondiale de par ce qu'il fait. C'est toujours un joueur très décisif.
0: Voilà, et prochain match des Bleus, lundi soir à 23h contre l'Irak. Voilà pour l'actualité. Bon après-midi à tous. 80.

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2: Chaque jour, un brin de culture générale sur le monde digital. Aujourd'hui, on est dans un monde où les ordinateurs parviennent aussi bien à nous battre aux échecs qu'au Go, aussi bien à Dota qu'à StarCraft. C'est frustrant, déprimant, et on en vient forcément à se poser des questions très profondes du type « Est-ce qu'un jour on va être tous remplacés par des intelligences artificielles ? Notre humble mais pourtant si performant cerveau finissant par être inévitablement complètement dépassé par nos propres créations ?»
3: Eh bien, dans Daily Binary, on avait envie de se pencher le temps d'un épisode sur cette épineuse mais pourtant essentielle question. C'est qui le plus costaud entre le cerveau et les ordinateurs ?
2: Tout d'abord, la capacité de stockage. Un ordinateur moyen dispose d'une mémoire de 500 gigabits, pouvant monter à 1 terabit. Le cerveau humain, lui, c'est selon les études entre 100 et 200 milliards de neurones, avec la capacité folle qu'ils peuvent avoir de créer des liaisons. On estime ainsi que chaque neurone peut réaliser en moyenne 1000 connexions avec d'autres de ses petits camarades. Forcément, ça en devient très vite exponentiel. Donc à la louche, et suivant notre connaissance actuelle des neurones, on tournerait autour des 1 pétabit de mémoire. Un point pour le cerveau.
3: Maintenant, on sait qu'on a une capacité de stockage largement supérieure à n'importe quel ordinateur du marché. Mais quid de la capacité à accéder efficacement à cette mémoire ?
2: De ce côté-là, c'est de loin l'ordinateur qui l'emporte. Même pas trop besoin d'argumenter là-dessus, nos quotidiens trous de mémoire et notre incapacité à nous rappeler ce qu'on a ne serait-ce que mangé la veille parlent d'eux-mêmes. Un point pour l'ordinateur.
3: Donc l'humain a une plus grande capacité de stockage, mais est assez inefficace pour accéder aux dites informations. Quid de l'efficacité énergétique ?
2: Bon là, autant le dire, on est juste imbattable. Pour cause, un ordinateur type nécessite à peu près 100 watts pour fonctionner. Alors que pour un cerveau humain, on tourne plutôt autour de 10 watts. Et oui, le cerveau nécessite moins d'énergie qu'une ampoule. Un point pour le cerveau.
3: Au final, le cerveau l'emporte. Enfin, sur les critères qu'on a décidé un peu arbitrairement de fixer. Mais bon, au moins, ça a le mérite de faire un peu réfléchir et surtout de se consoler.
2: C'était Daily Binary. Rendez-vous la semaine prochaine pour une nouvelle dose de culture générale
3: sur le monde digital.
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0: Bonjour à tous, à la une de l'actualité, Donald Trump hausse le ton à 2 jours de la signature d'un accord entre l'Iran et les États-Unis. Le président américain menace de reprendre les frappes si Téhéran ne respecte pas ses engagements. Dans le même temps, Israël poursuit ses opérations militaires dans le sud du Liban où des frappes ont été signalées. Une nouvelle vague de chaleur s'installe en France. Le pic est attendu en fin de semaine avec pas mal de conséquences. Des événements annulés ce week-end partout en France. La SNCF annule 14 trains sur la ligne Paris-Limoges-Toulouse par précaution. Et certaines épreuves du bac et des épreuves anticipées pourraient être décalées dans les départements les plus touchés. C'est en tout cas ce que propose le ministre de l'Éducation, Édouard Geffray. Les ministres, les hauts fonctionnaires, les préfets ou encore les recteurs vont bientôt être soumis à des tests antidrogues inopinés et obligatoires. Le Premier ministre Sébastien Lecornu demande la mise en place de dépistages salivaires pour certains agents de l'État. En cas de refus ou de résultats positifs, des sanctions disciplinaires pourront être prises. Les refus d'obtempérer en hausse sur les routes françaises. Plus de 28 000 ont été recensés en 2025, soit une hausse de 10% sur un an. Les formes aggravées progressent même de 16%. Les autorités expliquent cette hausse par le renforcement des contrôles. Les auteurs sont majoritairement des hommes de moins de 30 ans. En cyclisme, Wout Van Aert ne participera pas au Tour de France. Le cycliste belge déclare forfait à cause d'une blessure au coude provoquée par une chute pendant un entraînement. Le départ de la Grande Boucle sera donné le 4 juillet depuis Barcelone. Enfin en foot, ça joue encore les premiers matchs des phases de groupe au Mondial aujourd'hui. Le Portugal sera opposé à la République démocratique du Congo à 19h. Angleterre-Croatie, c'est à 22h. Et la France a très bien débuté la compétition. Victoire 3 buts à 1 contre le Sénégal. Kylian Mbappé a marqué un doublé. C'est un joueur exceptionnel pour Didier Deschamps.
1: Kylian, c'est un joueur en homme, je l'ai toujours dit. Même s'il peut ne pas faire un grand match, sur une seule action, voilà, il a une capacité à pouvoir faire gagner son équipe. Il fait beaucoup, beaucoup pour le groupe, même si à l'extérieur on peut penser que c'est quelqu'un d'égoïste, mais voilà, donc tant mieux pour lui, je suis très content pour lui. De toute façon, il nous l'avait dit, il ne voulait pas marquer un match amicaux. Préférait marquer en Coupe du Monde parce que ça avait un peu plus de retentissement. Et puis ici, à peine il sort, il a une aura mondiale de par ce qu'il fait. C'est toujours un joueur très décisif.
0: Voilà, et prochain match des Bleus, lundi soir à 23h contre l'Irak. Voilà pour l'actualité. Bon après-midi à tous.

0: 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Avec Isabelle Duval, directrice des projets du développement au CEL, le mot imposé est aujourd'hui logistique.
1: La logistique, c'est l'organisation. Ça me fait penser au transport sur des routes pas goudronnées. Ça me fait penser à des distances où il faut acheminer. Ça peut être du matériel médical, d'ailleurs. Trouver des moyens sur des camions, sur des barges. Bref, vraiment beaucoup d'imagination, de créativité pour amener quelque chose d'un point A à un point B et des délais qui peuvent se rallonger en fonction des circonstances.
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4: Aujourd'hui, dans ma chanson Coup de cœur, on va écouter un groupe dont le style n'est pas très présent sur cette radio. Je parle de Metallica. Alors qu'ils sont plutôt estampillés thrash metal, ils ont sorti un titre plutôt calme que l'on peut même appeler ballade en 1991. Sur un ton mélancolique, Metallica parle de l'indépendance et de l'importance de se concentrer sur des choses qui nous tiennent à cœur. Ça s'appelle Nothing Else Matter et on écoute ça tout de suite dans ma chanson Coup de cœur.

0: C'était Nothing Else Matters, Metallica, dans ma chanson coup de cœur, une chanson sortie en 1991 et à réécouter sur l'album Metallica surnommé The Black Album.
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1: Bonsoir à tous, à la une de l'actualité. 26 départements placés en vigilance orange pour la canicule à partir de demain. Ça concerne l'Île-de-France, le centre et une bonne moitié est du pays. Il fera entre 34 et 38 degrés jusqu'à dimanche, avec des pics à 40 degrés localement. Cette vague de chaleur devrait se poursuivre jusqu'en début de semaine prochaine. Et justement, les oraux du baccalauréat pourront être reportés localement en cas de forte chaleur. Une annonce faite hier par le ministre de l'Éducation nationale, Édouard Geffray. La climatisation des salles de classe pourrait être une solution. Mais pour Marion Dupré, il y a d'autres dispositifs à mettre en place.
2: On est très perplexe en fait sur la climatisation, puisque c'est quand même un coût qui est conséquent. Ça pose des questions au niveau de l'entretien, de l'hygiène. Les chefs d'établissement ont anticipé, ont choisi des salles d'examen plutôt à l'ombre. On fournit des bouteilles d'eau. Malgré tout, c'est pas toujours suffisant. Il y a une vraie question sur le bâti scolaire et sur sa rénovation pour anticiper ces fortes chaleurs qui vont arriver malheureusement de plus en plus tôt dans l'année.
1: Propos recueillis par Myline Desbac. L'UNEDIC demande à l'État de ne plus puiser dans les caisses de l'assurance chômage. L'organisme estime que ses prélèvements, à hauteur de 12 milliards d'euros entre 2023 et de puiser dans les caisses de l'assurance chômage. L'organisme estime que ses prélèvements, à hauteur de 12 milliards d'euros entre 2023 et 2026, freinent

0: L'Union européenne dit oui à une nouvelle génération d'OGM. Les eurodéputés ont adopté un règlement facilitant l'utilisation de nouvelles techniques dans l'agriculture. Objectif affiché, développer des cultures plus résistantes à la sécheresse et nécessitant moins d'eau, d'engrais ou de pesticides. Les opposants craignent une plus grande emprise des grands groupes semenciers sur l'agriculture européenne. Enfin, décollage réussi pour Ariane 6. La fusée européenne s'est envolée depuis Kourou, en Guyane, avec 36 satellites à son bord. Le lancement avait été brièvement interrompu pendant le compte à rebours avant de reprendre normalement. Cette mission doit encore franchir plusieurs étapes avant la mise en orbite complète de sa cargaison. Voilà pour l'actualité. Bonne fin de journée à tous.
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0: 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Avec Alain Nussbaumer, directeur du Rimlisauf, le mot imposé du jour est innovation.
1: J'aime bien ce terme-là parce que ça me correspond bien. J'aime bien innover, j'aime bien expérimenter. Surtout quand on travaille avec les personnes, en fait. Quand on accueille des personnes, ce n'est pas des machines qui sont juste là, appuyées sur un bouton et ça fonctionne, mais c'est des personnes avec qui il faut composer. Et quand on travaille avec des personnes avec qui il faut composer, il faut innover tout le temps, essayer de trouver de nouvelles solutions. Et donc, dans ce cas-là, c'est d'être à l'écoute des personnes et puis avec ce qu'on reçoit, essayer de trouver des choses qui peuvent vraiment les aider dans ce qu'ils font, dans ce qu'ils sont, dans ce qu'ils ont besoin. Et dans ce cas-là, on est tout le temps obligé d'innover dans ce qu'on fait, en fait. Il n'y a pas de recette. Là, on va, à partir du mois de septembre, complètement rénover tout un bâtiment pour pouvoir accueillir au mieux les familles. Et on leur a demandé quels sont leurs besoins et de quoi ils ont besoin dans cette nouvelle structure. Et c'est eux qui ont choisi un petit peu leurs besoins.
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0: Bonsoir à tous, à la une de l'actualité, 26 départements placés en vigilance orange pour la canicule à partir de demain. Ça concerne l'Île-de-France, le centre et une bonne moitié est du pays. Il fera entre 34 et 38 degrés jusqu'à dimanche, avec des pics à 40 degrés localement. Cette vague de chaleur devrait se poursuivre jusqu'en début de semaine prochaine. Et justement, les oraux du baccalauréat pourront être reportés localement en cas de forte chaleur. Une annonce faite hier par le ministre de l'Éducation nationale, Édouard Geffray. La climatisation des salles de classe pourrait être une solution. Mais pour Marion Dupré, il y a d'autres dispositifs à mettre en place.
1: On est très perplexe en fait sur la climatisation, puisque c'est quand même un coût qui est conséquent. Ça pose des questions au niveau de l'entretien, de l'hygiène. Les chefs d'établissement ont anticipé, ont choisi des salles d'examen plutôt à l'ombre. On fournit des bouteilles d'eau. Malgré tout, c'est pas toujours suffisant. Il y a une vraie question sur le bâti scolaire et sur sa rénovation pour anticiper ces fortes chaleurs qui vont arriver malheureusement de plus en plus tôt dans l'année.
0: Propos recueillis par Myline Desbacs. L'UNEDIC demande à l'État de ne plus puiser dans les caisses de l'assurance chômage. L'organisme estime que ses prélèvements, à hauteur de 12 milliards d'euros entre 2023 et 2026, freinent le désendettement du régime. Sa dette pourrait atteindre plus de 61 milliards d'euros fin 2026. L'UNEDIC réclame un financement plus stable pour continuer à jouer son rôle de protection en cas de crise économique. Une enquête est ouverte dans la Marne après des signalements de deepfake dans un collège de Mourmelon-le-Grand. Des informations à caractère privé et des montages à caractère sexuel réalisés par IA ont été diffusés. 12 plaintes ont été déposées par des élèves, des enseignants et des membres du personnel. L'Union européenne dit oui à une nouvelle génération d'OGM. Les eurodéputés ont adopté un règlement facilitant l'utilisation de nouvelles techniques dans l'agriculture. Objectif affiché, développer des cultures plus résistantes à la sécheresse et nécessitant moins d'eau, d'engrais ou de pesticides. Les opposants craignent une plus grande emprise des grands groupes semenciers sur l'agriculture européenne. Enfin, décollage réussi pour Ariane 6. La fusée européenne s'est envolée depuis Kourou, en Guyane, avec 36 satellites à son bord. Le lancement avait été brièvement interrompu pendant le compte à rebours avant de reprendre normalement. Cette mission doit encore franchir plusieurs étapes avant la mise en orbite complète de sa cargaison. Voilà pour l'actualité. Bonne fin de journée à tous.

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1: Avec Isabelle Duval, directrice des projets du développement au CEL, le mot imposé est aujourd'hui personnel médical.
2: Personnel médical, ça me fait penser à des personnes vraiment dévouées et engagées, quel que soit l'endroit sur Terre en fait. Autant ici, même si c'est très dur et qu'il y a beaucoup de désengagement justement, qui peut se comprendre, on retrouve du personnel médical au fin fond de la brousse, loin, très très loin des projecteurs et des honneurs, mais qui se donnent à fond pour soigner, pour prendre soin des gens qui sont autour d'eux. Il y a un infirmier qui est responsable d'un centre de santé au Congo, qu'on a rencontré il y a 2 ans et puis encore l'année dernière, que j'ai trouvé vraiment extraordinaire. Le centre de santé est vraiment, vraiment délabré et lui, il est très dynamique. On sent qu'il est vif d'esprit et il est à 30 km de la route nationale. Enfin, bon, bref, assez isolé. J'ai trouvé ça assez extraordinaire qu'il soit là, qu'il travaille là, dans ce village, quoi.
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0: 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Une petite pensée sur l'école pendant l'occupation.
1: Ce que j'aime chez les Allemands, le sport. On nous entraînait au sport. J'adorais. Courir, sauter, en long, en hauteur. Et voilà, j'adorais ça. Après, je restais, oui, je faisais de la gymnastique. J'ai continué à faire la gym avec mon mari. J'aimais bien nager, surtout dans la mer. Mon mari disait, tu vas pas trop loin. Je dis, non. Et après, tu me voyais plus. Je suis encore là. Alors, on a fait du ski. Et toute la semaine, mon mari et moi, on allait faire de la gym. D'abord, une heure de gym et après, une heure courir. Et ça, c'était à Lingo. Et j'adorais. Encore maintenant, j'aime bien marcher.
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1: Bonsoir à tous, à la une de l'actualité, 26 départements placés en vigilance orange pour la canicule à partir de demain. Ça concerne l'Île-de-France, le centre et une bonne moitié est du pays. Il fera entre 34 et 38 degrés jusqu'à dimanche, avec des pics à 40 degrés localement. Cette vague de chaleur devrait se poursuivre jusqu'en début de semaine prochaine. Et justement, les oraux du baccalauréat pourront être reportés localement en cas de forte chaleur. Une annonce faite hier par le ministre de l'Éducation nationale, Édouard Geffray. La climatisation des salles de classe pourrait être une solution. Mais pour Marion Dupré, il y a d'autres dispositifs à mettre en place.
2: On est très perplexe en fait sur la climatisation, puisque c'est quand même un coût qui est conséquent. Ça pose des questions au niveau de l'entretien, de l'hygiène. Les chefs d'établissement ont anticipé, ont choisi des salles d'examen plutôt à l'ombre. On fournit des bouteilles d'eau. Malgré tout, c'est pas toujours suffisant. Il y a une vraie question sur le bâti scolaire et sur sa rénovation pour anticiper ces fortes chaleurs qui vont arriver malheureusement de plus en plus tôt dans l'année.
1: Propos recueillis par Myline Desbac. L'UNEDIC demande à l'État de ne plus puiser dans les caisses de l'assurance chômage. L'organisme estime que ses prélèvements, à hauteur de 12 milliards d'euros entre 2023 et 2026, freinent le désendettement du régime. Sa dette pourrait atteindre plus de 61 milliards d'euros fin 2026. L'UNEDIC réclame un financement plus stable pour continuer à jouer son rôle de protection en cas de crise économique. Une enquête est ouverte dans la Marne après des signalements de deepfake dans un collège de Mourmelon-le-Grand. Des informations à caractère privé et des montages à caractère sexuel réalisés par IA ont été diffusés. 12 plaintes ont été déposées par des élèves, des enseignants et des membres du personnel. L'Union européenne dit oui à une nouvelle génération d'OGM, les eurodéputés par des élèves, des enseignants et des membres du personnel. L'Union européenne dit oui à une nouvelle génération d'OGM. Les eurodéputés ont adopté un règlement

0: Le compte à rebours, avant de reprendre normalement, cette mission doit encore franchir plusieurs étapes avant la mise en orbite complète de sa cargaison. Voilà pour l'actualité, bonne fin de journée à tous.
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1: Je me rappelle un ouvrier boulanger qui travaillait chez nous. Il est arrivé avec le drapeau français. Il l'a mis en haut du clocher de l'église. Je me suis demandé, mais comment il est arrivé là-haut? Il avait un peu de courage pour aller grimper sur les tuiles et le clocher. Vous voyez ce que c'est, un clocher? Il est monté là-haut. Je me demande aujourd'hui comment il a fait ça. Alors le drapeau français, il a commencé à flotter au clocher de l'église. Ça, c'était un souvenir. Voilà. Et je me rappelle qu'il y avait à la Libération, il y avait un cortège qui était fabriqué par les habitants du village. Une vieille charrette avec des roues en bois, vous voyez. Là. Il y avait le Adolf Hitler empaillé qui était attaché à la roue. Et comme ça, on a parcouru le village. Moi, j'ai regardé, mais qu'est-ce qu'il faut avec ce monsieur? On n'avait pas compris que c'était Hitler.
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0: Bonsoir à tous, à la une de l'actualité. 26 départements placés en vigilance orange pour la canicule à partir de demain. Ça concerne l'Île-de-France, le centre et une bonne moitié est du pays. Il fera entre 34 et 38 degrés jusqu'à dimanche, avec des pics à 40 degrés localement. Cette vague de chaleur devrait se poursuivre jusqu'en début de semaine prochaine. Et justement, les oraux du baccalauréat pourront être reportés localement en cas de forte chaleur. Une annonce faite hier par le ministre de l'Éducation nationale, Édouard Geffray. La climatisation des salles de classe pourrait être une solution. Mais pour Marion Dupré, il y a d'autres dispositifs à mettre en place.
1: On est très perplexe en fait sur la climatisation, puisque c'est quand même un coût qui est conséquent. Ça pose des questions au niveau de l'entretien, de l'hygiène. Les chefs d'établissement ont anticipé, ont choisi des salles d'examen plutôt à l'ombre. On fournit des bouteilles d'eau. Malgré tout, c'est pas toujours suffisant. Il y a une vraie question sur le bâti scolaire et sur sa rénovation pour anticiper ces fortes chaleurs qui vont arriver malheureusement de plus en plus tôt dans l'année.
0: Propos recueillis par Myline Desbacq. L'UNEDIC demande à l'État de ne plus puiser dans les caisses de l'assurance chômage. L'organisme estime que ses prélèvements, à hauteur de 12 milliards d'euros entre 2023 et 2026, freinent le désendettement du régime. Sa dette pourrait atteindre plus de 61 milliards d'euros fin 2026. L'UNEDIC réclame un financement plus stable pour continuer à jouer son rôle de protection en cas de crise économique. Une enquête est ouverte dans la Marne après des signalements de deepfake dans un collège de Mourmelon-le-Grand. Des informations à caractère privé et des montages à caractère sexuel réalisés par IA ont été diffusés. 12 plaintes ont été déposées par des élèves, des enseignants et des membres du personnel. L'Union européenne dit oui à une nouvelle génération d'OGM. Les eurodéputés ont adopté un règlement facilitant l'utilisation de nouvelles techniques dans l'agriculture. Objectif affiché, développer des cultures plus résistantes à la sécheresse et nécessitant moins d'eau, d'engrais ou de pesticides. Les opposants craignent une plus grande emprise des grands groupes semenciers sur l'agriculture européenne. Enfin, décollage réussi pour Ariane 6. La fusée européenne s'est envolée depuis Kourou, en Guyane, avec 36 satellites à son bord. Le lancement avait été brièvement interrompu pendant le compte à rebours avant de reprendre normalement. Cette mission doit encore franchir plusieurs étapes avant la mise en orbite complète de sa cargaison. Voilà pour l'actualité. Bonne fin de journée à tous.
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1: 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Une petite pensée sur la boutique de prêt-à-porter.
2: J'ai commencé à être typographe, et bon, bah, jusqu'au service militaire. Et en revenant, j'ai changé, ça ne me plaisait pas tellement. Et j'ai fait au chauffeur-livreur après, dans plusieurs catégories. Et le dernier catégorie, c'était le plus beau de toute ma vie, c'était quand j'étais chauffeur-livreur et que j'avais un petit magasin, un Allemand, qui me suivait, à qui je travaillais. C'était un Allemand et puis j'avais une petite boutique de prêt-à-porter. Oui, soutien-gorge et slip. Mais alors, on peut vous dire qu'il y a eu des drôles de gens quand même, hein. Il y en a qui venaient avec leur soutien-gorge et me disaient « Regarde ça, c'est pas bien. » Et puis là, hey, « Regarde, il y a des verres. » C'était pas des verres. C'est de l'étoffe, c'est bien ça, non ?« Non, non, non, ça gratte. » Je lui dis « Écoutez, moi j'y peux rien. Hein. Vous prenez ou vous prenez pas, tant pis. Hein. » Après, elle est partie. Assez furieuse quand même.
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0: Du hip-hop, mais fabriqué par des amoureux de psychédélisme, de funk et d'électro. Ça donne Outkast, dû au rap d'Atlanta, en Géorgie.
1: Un peu d'histoire.
0: Pour simplifier, le rap aux États-Unis, au début des années 90, c'est côte Est versus côte Ouest. Venir du Sud est un cas particulier, et Outkast, qui nous vient d'Atlanta, en Géorgie, joue de ça musicalement, en proposant un hip-hop électronique gavé d'influence, participant alors à ce qu'on appelle le son Southern Hip-Hop, ou Dirty South.

0: Outcast est formé par Big Boy et André 3000, deux personnages aux entités distinctes qui s'affirmeront de plus en plus au fil des années.
1: Le contexte.
0: Nous sommes en septembre 2003, Outcast sort le double album concept Speakerbox The Love Below dans les bacs. Le hip-hop du Sud est à son apogée commercialement. L'intention de la part de Big Boy et André 3000 est tellement ambitieuse et grande qu'ils se partagent chacun un disque, proposant chacun leur propre vision d'eux-mêmes, ce qui illustre encore plus grandement la dualité.

Big Boy tient à repousser les limites du son Dirty South. André 3000, quant à lui, veut toucher à un genre différent. Le genre qu'on a longtemps refusé d'associer au hip-hop. La chanson. Entre pop, soul et jazz, André 3000 renvoie à l'artiste Prince l'ascenseur, pour celui qui était le premier artiste à s'autoriser un mélange de tous les genres. Voici mon cadeau pour vous, une balade romantique.

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Bonjour à tous, cette semaine dans le Point Lexico, on va parler chaton. En ce moment, le temps est nul, l'hiver est revenu, il fait froid et vous êtes sûrement malade et enrhumé au point d'avoir la voix cassée. Dans ce cas-là, vos proches vous disent souvent « Ah bah tiens, tu as un chat dans la gorge !» Tiens, d'ailleurs, j'ai un chat dans la gorge. Mais savez-vous vraiment d'où vient cette expression? Eh bien, d'après Pierre Giraud, dans son livre lié Locution française, cette image serait le résultat d'un jeu de mots entre matou avec un ou et maton avec un on. Et oui, parce que ce n'est pas la même chose. Le maton, c'est un vieux mot français qui désignait à l'origine le lait caillé et les grumeaux que forme le fameux lait caillé. Et par extension, il désigne également tous les trucs dégueux qui y ressemblent, tels des glaires ou des boules de poils. Charmant, non? Avoir un chat dans la gorge semblerait donc résulter d'un malentendu ou d'une confusion entre le maton et le matou. Ainsi, à la base, avoir un maton dans la gorge désigne avoir des glaires, par extension quand on est malade, et est devenu au fil du temps avoir un matou dans la gorge, et donc aujourd'hui avoir un chat dans la gorge. Voilà, maintenant quand vous direz « Ah, j'ai un chat dans la gorge, je suis malade », souvenez-vous que cette expression très imagée et toute choupie est à la base bien abjecte. Voilà, c'est tout pour aujourd'hui, moi je vous dis à la semaine prochaine pour une nouvelle expression expliquée dans le...

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2: Chaque jour, un brin de culture générale sur le monde digital. Aujourd'hui, dans Daily Binary, on avait envie de faire un épisode un peu spécial, comme tout bon youtubeur qui se respecte. En ne parlant pas d'un fait général pour arriver à des exemples plus précis, mais bien en faisant référence à un truc précis pour arriver à quelque chose de spécial.
3: Enfin bref, si vous avez un peu comme nous grandi dans les années 90, cet épisode devrait vous remémorer quelques souvenirs. Pour cause, aujourd'hui, dans Daily Binary, on va parler de Bill, du Big Deal.
2: Alors pour celles et ceux qui ne verraient pas du tout de quoi on parle, le Big Deal, c'était une émission télévisée présentée par Vincent Lagaffe et qui a été diffusée sur TF1 de 1998 à 2004. Et Bill, bah, c'était l'extraterrestre ventripotent qui l'accompagnait. Oui, cherchez pas, c'est la télévision française, voilà. Un extraterrestre, et c'est là tout le sujet de notre émission qui avait pour particularité d'être en image de synthèse.
3: Eh oui, c'était une première pour l'époque sur le petit écran, un personnage virtuel animé en temps réel. Une sacrée prouesse technologique qui nécessitait toute une petite équipe pour pouvoir fonctionner. Il fallait quelqu'un qui s'occupe de faire la voix et les mouvements du corps. Cette dernière était munie d'une combinaison équipée de 16 capteurs. Une autre personne devait se charger des expressions du visage et des émotions, en passant par le mouvement des yeux. Et une troisième s'occupait plus du tournage virtuel, c'est-à-dire la gestion des mouvements du comédien, de l'environnement, des lumières virtuelles, etc. Tout ça, encore une fois, en direct. Et ouais, fallait le faire.
2: C'était Daily Binary. Rendez-vous demain pour une nouvelle dose de culture générale
3: sur le monde digital.
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3: Bien que relativement peu connue, la Croix-Bleue, dont Louis-Lucien Rochat est le fondateur, est pourtant la deuxième organisation mondiale d'aide aux personnes en difficulté avec l'alcool, après les Alcooliques Anonymes. C'est seulement 4 ans après sa création que la société trouva son nom et son emblème. L'idée d'emprunter la symbolique à la Croix-Rouge s'imposa progressivement à partir de 1881, après qu'un assistant eut déclaré « Vous êtes l'ambulance de la Grande Armée anti-alcoolique, vous ramassez les blessés et vous les guérissez. » Louis-Lucien Rochat est né en 1849 à Genève, dans une famille où la douceur de la mère tempère un peu la sévérité du père. Celle-ci, profondément pieuse, encourage son fils à devenir pasteur, mais l'un comme l'autre doivent faire face à l'opposition du paternel, fortement déçu par les intrigues qui se sont immiscées dans la vie ecclésiastique genevoise. Déprimé, la santé de son fils se dégrade et ce n'est que l'intervention du médecin de famille qui va avoir raison de l'intransigeance du père. Quelque temps après, et en l'espace de quelques mois seulement, Louis-Lucien Rochat et son frère Anthony font l'apprentissage de la dureté de la vie en perdant coup sur coup leur père puis leur mère. La situation est précaire, mais ils se rapprochent toujours plus de Dieu et Louis-Lucien Rochat est consacré pasteur en septembre 1875. Attiré par l'Angleterre, il décide d'aller séjourner plusieurs mois là-bas et il va découvrir la richesse de la vie philanthropique et religieuse du pays. De passage à Londres pour quelques jours, c'est là qu'il entend pour la première fois le témoignage d'un buveur relevé et ce récit fait sur lui une forte impression. Pour lui, c'est Dieu qui est à l'œuvre. Marqué par ce qu'il a pu entendre, il prend par la suite la résolution de s'essayer à l'abstinence totale. Quoique dérangé au début à l'idée de prendre la scène avec du vin sans alcool, il veut pourtant voir si cela est vraiment possible, car d'anciens buveurs lui ont expliqué qu'il s'agissait de la seule solution pour faire face au problème de boisson, la modération n'apportant que trop de tentations. De retour en Suisse, Louis-Lucien Rochat commence son ministère pastoral, mais un matin d'août 1877, il va avoir la conviction que Dieu l'appelle à s'engager dans une action auprès des alcooliques. Bien qu'il ne s'en sente pas capable, il s'en remet au Seigneur et il va profiter de la tenue à Genève d'un congrès pour la réforme des mœurs pour proposer une réunion parallèle. De cette rencontre naît la Société suisse de tempérance dont il prend la présidence effective. Les débuts de l'œuvre ne sont pas un succès immédiat et ce n'est que petit à petit et à force de persévérance que le projet prend de l'ampleur. Progressivement, Louis-Lucien Rochat est amené à se déplacer en Europe pour des conférences et l'extension de l'œuvre implique qu'il délaisse le ministère pastoral pour s'y consacrer entièrement. La Croix-Bleue, puisque c'est ainsi qu'elle est désormais appelée, dépasse les frontières et une fédération internationale est créée en 1886 pour coordonner les différentes initiatives. Les nombreux témoignages de vie changée attestent du rôle important joué par l'œuvre qui a notamment sauvé certaines tribus Kanak d'une disparition certaine à cause de l'alcoolisme. Dans son combat, Louis-Lucien Rochat, qui n'a pas eu d'enfant, a pu compter sur le soutien indéfectible de sa femme, qui était déjà engagée auprès de la Croix-Bleue avant de le rencontrer, et de son frère Anthony, qui lui succédera à la tête du comité de la Fédération internationale en 1904. Il décède en décembre 1917, alors que la Croix-Bleue mondiale compte environ 139 000 membres. Lors de la cérémonie d'adieu à Louis-Lucien Rochat, un des buveurs relevés prit la parole pour lui rendre hommage. Ce qu'il put dire à cette occasion doit nous interpeller sur la façon dont nous pouvons regarder les personnes qui nous entourent et qui passent par des situations de détresse. Il déclara « Il nous a regardés comme des hommes à sauver ». Comme des frères. Il a compris que le buveur n'est pas un être méprisable, mais un malheureux, digne de sympathie et d'amour. Et cet homme au cœur d'or est venu nous arracher à notre misère.
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1: Mon papa, il s'était évadé du camp de concentration. Il ne s'est pas présenté lorsqu'il a été appelé par les Allemands. Et puis en revenant, ils l'avaient repris parce qu'ils l'avaient trouvé et ils l'ont ramené. Mais ils l'ont seulement ramené jusque là où on habitait à l'époque, à Neudorf. Et comme il connaissait ce coin très bien, à un coin, il a ressauté du camion et il s'est évadé. Alors il est venu, nous on était évacués à Plopsheim. Il est venu à Plopsheim et nous avons dû le cacher jusqu'à ce que tout était réglé, jusqu'à ce que les Français étaient rentrés partout. Nous avons dû le cacher. Alors plus le droit de sortir. Les enfants n'avaient pas d'école, on n'avait plus rien, il fallait qu'on reste à la maison. Mais ma maman, elle a tout de suite pris le devant, elle est allée travailler au gaz de Strasbourg pour qu'elle puisse continuer par bien nous nourrir, mon frère et moi.
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1: Bonjour à tous, aujourd'hui dans Fallait y penser, on va parler carottes. À l'occasion de la manifestation des buralistes ce lundi 9 octobre, on s'est demandé pourquoi la carotte est leur emblème. La carotte, pour ceux qui ne savent pas, c'est cette espèce de losange lumineux dans lequel il est écrit en gros tabac qu'on trouve sur les façades des buralistes. Alors pourquoi cet emblème et surtout pourquoi est-ce qu'on appelle cela une carotte? La réponse est plutôt simple. Une des explications souvent entendues est celle selon laquelle glisser une carotte dans un pot de tabac permettrait de le maintenir frais et donc de mieux le conserver. C'est vrai, ça marche, mais ce n'est pas pour cela que la carotte est le symbole des buralistes. Non, en fait, la véritable explication est la suivante. Au tout début du tabac en France, au XVIe siècle, ces derniers n'étaient pas vendus dans de belles cigarettes toutes bien roulées par 20 dans des paquets aux couleurs des marques comme on le fait aujourd'hui. Et non, le tabac était consommé sous forme de feuilles séchées que l'on mâchait ou que l'on fumait. Ces feuilles étaient conditionnées sous forme de rouleaux ficelés qui ressemblaient étrangement à... des carottes, eh oui! De plus, le tabac était généralement vendu par des apothicaires qui alors, pour signaler à leurs clients qu'on pouvait trouver cette plante chez eux, accrochaient une carotte devant leur échoppe. C'est l'ancêtre de l'actuelle signalétique. Celle-ci a d'ailleurs beaucoup évolué. À l'origine, elle était marron et aujourd'hui, elle est rouge. Elle est aussi obligatoire sur la façade des buralistes pour indiquer qu'ils vendent du tabac et elle doit être lumineuse depuis 1906. Ce n'est donc pas pour décorer qu'on trouve ces carottes, mais bel et bien une obligation légale. On récapitule, si on trouve une carotte sur la façade des buralistes et que ça s'appelle comme ça, c'est surtout parce qu'au début le tabac conditionné ressemblait à une carotte et d'autre part parce que les apothicaires utilisaient la carotte pour signaler la vente de tabac. C'est donc une tradition ancrée dans notre patrimoine français. Voilà, maintenant quand on vous demandera pourquoi est-ce que les buralistes déversent des carottes pour manifester contre la hausse du tabac, vous saurez répondre. Merci à tous et moi je vous dis à la semaine prochaine.

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1: Avec Isabelle Duval, directrice des projets du développement au CEL, le mot imposé est aujourd'hui voyage.
2: Le voyage, c'est pas la destination qui compte, c'est le voyage. Le voyage, c'est la découverte, c'est la rencontre, c'est l'ouverture d'esprit, c'est l'enrichissement, apprendre sur soi, c'est apprendre des autres. C'est ramener aussi des choses dans sa valise pour les partager ou pour les vivre avec son entourage. Les choses inattendues, l'adaptation aussi par rapport à ce qu'on voit, de découvrir des personnes, alors soit de les rencontrer pour la première fois et de voir les conditions dans lesquelles elles travaillent, ou de revenir année après année et de voir à quel point elles sont persévérantes. Mais je pense que c'est plutôt les gens et les cultures aussi. Le respect, l'hospitalité, c'est très très développé dans certains coins du monde. Je dis pas que c'est pas développé du tout ici, c'est pas ça, mais c'est vraiment différent et je crois que ça me marque profondément.
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Bonjour à tous, cette semaine dans le Point Lexico, on va parler chou. Ça vous est sûrement déjà arrivé d'aller à la pêche ou bien d'aller faire les courses et que vous ne trouviez pas ce que vous étiez venu chercher. On dit alors que vous avez fait chou blanc. Mais d'où vient cette expression? Eh bien, vous l'aurez compris, faire chou blanc signifie ne pas atteindre l'objectif qu'on s'était fixé au départ et s'applique généralement à la chasse ou bien à la pêche, même si son origine est tout autre. D'ailleurs, contrairement à ce qu'on pourrait penser, eh bien le chou dans faire chou blanc n'est pas du tout le légume. En effet, on suppose que l'expression faire chou blanc vient du Berry. Dans le dialecte berrichon, un coup se prononçait choupe. Alors me diriez-vous, même si la forme première de faire chou blanc est faire coup blanc, ça n'explique pas sa signification. En fait, au XVIe siècle, le jeu de quilles était très populaire et dans ce jeu, un coup blanc était un coup nul et sans résultat. Et en dialecte berrichon, on disait donc faire chou blanc lorsque le coup était manqué. Il y a une autre origine un peu moins certaine à l'expression faire chou blanc. Le coup blanc pourrait aussi venir de la fumée blanche produite lorsque l'on tirait un coup de feu et cette expression est d'ailleurs à mettre en lien avec l'expression tirer à blanc quand on s'entraîne à tirer à l'arme à feu. Et de la même manière, en dialecte berrichon, coup de feu devient choupe de feu. Aujourd'hui, l'évolution phonétique a fait qu'on ne dit plus choupe blanc, mais chou blanc. On récapitule, faire chou blanc tire son origine dans le dialecte berrichon, dans lequel un coup se disait choupe, et du fait que faire choupe blanc au 15e siècle signifiait rater son coup aux quilles. On note qu'en Italie et en Grèce, on dit plutôt faire un trou dans l'eau, et en Allemagne, on dit plutôt faire un coup dans le vide. Voilà, c'est tout pour aujourd'hui. Quant à moi, je vous dis à la semaine prochaine pour une nouvelle expression française expliquée dans le Point Lexico. 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
3: La mondialisation aggrave la pauvreté dans le monde.
2: Bonjour Nicolas.
4: Bonjour Gladys.
2: Alors la mondialisation, c'est un mot qui est entré dans le langage courant, hein, qui fait partie de nos vies. Mais finalement, à quoi fait-on référence exactement quand on parle justement de mondialisation ?
4: Alors pour s'en tenir à une définition qui ne soit pas trop compliquée, on peut dire que le terme de mondialisation désigne le processus d'intégration croissante des différentes économies dans le monde. Elle résulte d'un certain nombre de facteurs, au premier rang desquels le développement des moyens de transport, mais aussi les progrès réalisés dans le domaine des technologies de l'information et de la communication. On distingue généralement plusieurs vagues de mondialisation. Celle qui nous intéresse le plus en général, c'est celle qui a commencé à partir des années 1980, parce que c'est celle qui nous concerne actuellement et parce qu'elle marque une accélération considérable des échanges mondiaux.
2: Un phénomène qui fait assez souvent l'objet de critiques.
4: Oui, c'est vrai, en particulier sur un point, certaines personnes mettent en avant que la mondialisation peut faire croître la pauvreté. Elles expliquent qu'en ouvrant leurs économies, les pays les moins compétitifs risquent de souffrir de la concurrence mondiale. C'est particulièrement vrai pour les pays les moins avancés. Et elles mettent aussi en avant que les grandes entreprises peuvent être incitées à limiter les salaires et à précariser l'emploi, car elles ont toujours la possibilité de délocaliser la production.
2: Et alors, est-ce que c'est ce qu'on observe effectivement ces dernières années ?
4: Ces critiques qui sont faites ne sont pas sans fondement. Pour autant, on constate que si la mondialisation s'est accélérée, la pauvreté a quant à elle reculé ces dernières décennies. Le nombre de personnes dans le monde vivant sous le seuil d'extrême pauvreté, qui est de 1,90$ par jour et par personne, a diminué d'un peu plus d'un milliard en 30 ans, passant de 2 milliards en 1981 à environ 700 millions en 2015. C'est une évolution d'autant plus positive que dans le même temps, la population mondiale est passée de 4,5 à 7 milliards d'individus.
2: Alors est-ce que cela signifie que la mondialisation n'aggrave pas la pauvreté, mais plutôt a tendance à la diminuer ?
4: La question est compliquée et elle fait débat. Il faut rester prudent dans la réponse que l'on y apporte. Plusieurs éléments amènent à temporiser. Déjà, il faut rappeler que ce n'est pas parce que deux phénomènes sont contemporains qu'ils sont forcément unis par un lien de causalité. Ensuite, il faut aussi dire que la mondialisation n'est pas le seul facteur qui joue sur la pauvreté. Il y en a d'autres. Néanmoins, accuser la mondialisation d'aggraver la pauvreté est sûrement un peu trop rapide et réducteur. Elle peut aussi participer à l'enrichissement des économies. D'autres critiques plus légitimes pourraient lui être faites.
2: Lesquelles, justement ?
4: Si la mondialisation n'aggrave pas forcément la pauvreté, il semblerait par contre qu'elle accentue les inégalités. Qu'il s'agisse des inégalités entre pays ou entre ménages, celles-ci se sont considérablement accrues ces dernières années et la mondialisation semble en être pour partie responsable. Cela ne s'oppose pas pour autant à ce que l'on a pu dire avant. L'apparition d'inégalités ne s'explique pas nécessairement par un enrichissement des plus riches et un appauvrissement des plus pauvres. C'est même rarement le cas. Elle est bien davantage due au fait que l'enrichissement des plus riches se fasse plus vite que celui des plus pauvres.
2: Il faut donc bien distinguer pauvreté et inégalité. Et si la mondialisation, elle a bien un impact, c'est justement sur les inégalités. En tout cas, la mondialisation dans son modèle actuel. 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
1: Bonjour et bienvenue dans Ça vaut le détour. Le film L'île aux chiens a beau être un film d'animation, ce n'est pas un dessin animé, c'est un film. Un film du réalisateur Wes Anderson.
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1: L'île aux chiens est un film qui se déroule dans une ville du Japon dystopique, 20 ans dans le futur. Suite à l'épidémie de grippe canine, le maire Kobayashi, amateur de chats, décrète l'exil de tous les chiens sur l'île des charges qui devient l'île aux chiens. Atari, le fils orphelin du maire, vole un petit avion pour retrouver son chien Spots, premier chien déporté. Une fois sur l'île, Atari se fait aider par 5 chiens et ils découvrent ensemble une conspiration.
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1: L'animation en stop-motion en volume de ce film est une prouesse, puisqu'elle a mobilisé 670 personnes pour plusieurs mois de travail. Plus de 1000 marionnettes ont été confectionnées et Wes Anderson a fait appel à Tristan Oliver, le chef opérateur de Wallace & Gromit, pour l'aider. Une particularité du film est que les paroles des personnages japonais ne sont pas traduites, alors que les chiens, eux, parlent parfaitement anglais dans leur version originale ou français dans la version traduite. Le réalisateur s'exprime à ce propos. En faisant parler les personnages en japonais sans utiliser de sous-titres, j'ai voulu qu'on les écoute parler dans leur langue. Certes, on ne comprend pas le sens de ce qu'ils disent, mais on perçoit leurs émotions.
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1: Les personnages de l'île aux chiens sont terriblement attachants, alors que ce ne sont que des bouts de plastique, de tissu et de silicone. C'est la magie de l'animation. Avec humour et subtilité, les personnages deviennent vivants. L'aspect artisanal est mis en valeur par les plans symétriques, précis et remplis de poésie du cinéma de Wes Anderson. L'esthétique du film est magnifique. L'île aux chiens est remplie de références à des réalisateurs japonais, notamment Kurosawa, et ne va pas sans rappeler Miyazaki, le maître de l'animation japonaise. L'ambiance offre une réalité alternative et onirique du Japon. On y trouve aussi un message politique ainsi qu'une réflexion sur la surproduction du monde occidental qui met tout au rebut, autant les produits et le matériel que les animaux et les humains. La solution qu'il nous propose est de réfléchir, de rechercher, de résister et surtout d'être loyal et empathique. L'île aux chiens est un film qui vaut le détour.
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0: 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Une petite pensée sur les Africains.
1: Les Africains ont fait alors un repas pour nous. Voilà madame, voilà ce qu'on mange chez nous. C'était bon, hein. Et quand je suis rentrée avec ce truc, mon père a dit, mais qu'est-ce que t'as là, ce truc? Moi, je savais pas trop comment lui dire. Et je sais plus comment ça s'est terminé. Mais finalement, il a trouvé très, très bon. Et il a fait aussi un repas. Et il a dit, tiens, apporte ça à tes copains. Je dis, c'est pas mes copains. Il a dit, apporte-leur. Et tu dis, c'est comme ça qu'on mange en Alsace. Alors je suis allée, je leur ai apporté. Ils étaient très contents. Je leur disais 100 fois, je ne suis pas une madame, je suis une mademoiselle ou une jeune fille. Jeune fille, ils ne savaient pas trop ce que c'était. Et je leur ai dit l'âge, mais bon, ils ne comprenaient pas trop. Alors chaque fois qu'ils me disaient madame, madame, parce qu'ils parlaient comme ça, hein, je dis je ne suis pas une madame, jusqu'à ce qu'ils aient enfin compris. Je pense souvent à eux comme ça.
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1: Bonjour, je suis particulièrement ravie de vous retrouver dans l'émission Objectif positivité. Le thème du jour est le suivant, simplifier nos vies pour être plus heureux. Je vous propose de l'aborder sans plus tarder.

0: Notre mode de vie est de plus en plus complexe et pressant. Du lever jusqu'au coucher, les sollicitations sont nombreuses. Notre attention est captée par tout un tas de choses. Les écrans omniprésents et le flux d'informations va croissant. Et oui, nous vivons à l'ère de l'ultra-connexion. Ce qui n'est pas sans poser de problèmes. Eh bien, ces problèmes, quels sont-ils? Tout d'abord, on éprouve de la difficulté à apprécier la vie et ses cadeaux. C'est déjà le constat que faisait l'écrivaine anglaise George Eliot au XIXe siècle. Voici ce qu'elle a pu dire. « Les instants d'or pur du torrent de la vie filent sous nos yeux et nous n'y voyons que du sable. Les anges viennent nous rendre visite et nous les reconnaissons seulement quand ils sont partis. » L'auteur Tal Ben-Shahar va également dans le même sens. Il considère qu'à cause de la complexité de nos vies, on ne savoure plus le quotidien, on perd le sens du plaisir. À force d'avoir l'œil rivé à la montre, les activités potentiellement plaisantes deviennent des gênes, nous dit-il. Il ajoute également qu'en notre temps, notre attention font l'objet de trop d'exigences simultanées, notre faculté d'être pleinement présent décroît, et avec elle la capacité d'apprécier l'activité en question, d'y prendre plaisir. Tal Ben-Shahar nous alerte en plus sur le fait qu'on en vient à souffrir de stress, d'angoisse, voire de dépression. Voici son propos. Les contraintes temporelles excessives sont contagieuses. Dans une certaine mesure, elles rendent compte du taux de dépression en perpétuelle augmentation au sein de la population. Vous l'aurez compris, il est essentiel, voire vital, de simplifier nos vies. D'ailleurs, il y a déjà bien longtemps, le poète et philosophe américain Henri David Thoreau nous exhortait vivement en ce sens. Simplifiez, simplifiez, simplifiez. Occupez-vous de deux ou trois choses à la fois, non d'une centaine ou d'un millier. On a beaucoup à gagner à ralentir le rythme de nos vies. Outre le plaisir retrouvé, l'élévation du degré de bien-être, les chercheurs Suzanne et Clyde Hendrick ont révélé que la simplification conduit à une bonne santé relationnelle et à la diminution du niveau de stress. Pour finir, la question qui se pose naturellement est celle-ci. Comment simplifier? À chacun sa recette, mais voici trois idées à explorer. Se ménager du temps à soi, apprendre à dire non plus souvent, aux gens, aux occasions, établir des priorités, en se posant la question de savoir ce qui est essentiel pour moi. Pour conclure, je vous invite pour aller plus loin à découvrir le livre de Tal Ben-Shahar, L'apprentissage du bonheur. Je vous souhaite à chacun une excellente journée et je vous dis à bientôt dans l'émission Objectif Positivité.
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1: Peut-être avez-vous déjà entendu ce bruit étrange et vous avez levé le nez au ciel pour découvrir un autogire. Ce drôle d'appareil mi-avion, mi-hélicoptère permet de voler en toute simplicité. Permettre aux enfants handicapés ou bien accidentés de la vie de voler à bord d'un gyrocoptère est l'un des objectifs de l'association Hulk, ou Hélicoptère Ultraléger de Kertzfeld. Cette association a été créée en 2014 par des professionnels du secourisme et a pour ambition d'envoyer voler le handicap, comme nous l'explique Joël Fricht, président de l'association.
2: C'est une association qui a pour objectif d'envoyer voler le handicap, au propre et au figuré. Au figuré, c'est qu'on ne tient pas compte du handicap en soi. En tout cas, nous, on n'estime pas que c'est au-delà d'un frein juste dans la vie, mais que ça permet de continuer. Et au propre, on voit voler nos jeunes aéronautes sur des avions de tourisme ou des gyrocoptères ou autogires ULM.
1: Une volonté de la part de ces bénévoles de transmettre leur passion pour l'aviation. Mais plus qu'une simple balade à bord d'un autogire, ces balades, justement, sont un moyen de projection vers l'avenir pour ces jeunes handicapés. Ainsi, le vol n'est pas une finalité, mais un outil pour atteindre des objectifs, comme nous l'explique Joël Fricht.
2: Hulk n'est pas une carotte. Hulk, c'est un système de projection vers l'avenir. C'est-à-dire que quand ils volent une première fois avec nous, on discute avec leur équipe encadrante ou soignante, ou avec les parents, et surtout avec les parents, et avec eux-mêmes, pour définir un objectif à atteindre qui leur permettra de voler à nouveau. Mais cet objectif-là sert surtout à ce qui se projette vers l'avenir, vers quelque chose de positif. Et les objectifs sont fixés en fonction de leurs besoins et de leurs envies. Et ils sont rediscutés avec eux et négociés avec eux. Pour eux, le dépassement de leur handicap, c'est d'aller au-delà de toutes ces difficultés-là.
1: Ces objectifs se traduisent sous forme d'un contrat entre l'enfant et l'association et un carnet de vol qui constitue le suivi des objectifs à atteindre. Pour les bénévoles, l'enjeu est de tirer les enfants vers le haut en les poussant à accomplir des objectifs réalisables, même si souvent ce sont les enfants eux-mêmes qui définissent leur propre but. Quant à savoir si ça leur est bénéfique, Joël Fricht répond avec le sourire aux lèvres.
2: C'était leur permettre de quitter un petit peu la pesanteur, en deux mots, la pesanteur de leur quotidien. Et leur permettre de s'élever, de voir tout ça d'un petit peu plus haut. Un de nos tout premiers aéronautes nous a dit au retour qu'on a l'impression de pouvoir prendre le monde dans sa main, vu d'en haut, et que ça donne une nouvelle perspective.
1: Une expérience qui leur est bénéfique donc et qui est totalement adaptée à la situation de ces enfants handicapés. Guidés par des pilotes aguerris qui leur expliquent les différentes notions d'aviation, du plan de vol à la vérification de la machine, ces aéronautes volent partout en Alsace. Un vol en autogire qui permet donc à ces enfants d'en apprendre plus sur les avions, mais qui leur permet aussi de grandir et de s'épanouir, comme nous l'explique Joël Fricht.
2: Alors, des retours qu'on en a, déjà, le premier bénéfice, c'est qu'ils en reviennent avec le sourire. Pendant, on l'espère, quelques jours, quelques semaines, ils garderont un petit peu la tête dans les nuages. Au niveau du programme lui-même, c'est bien sûr le fait de pouvoir se projeter et surtout dans les périodes de plateau où ils n'arrivent plus à évoluer, où ils stagnent dans les progrès, c'est une façon de se raccrocher à quelque chose qui leur a plu et d'avancer, de continuer à progresser.
1: L'association Hulk pour Hélico Ultraléger de Kertzfeld est donc une association qui permet à des enfants handicapés ou bien accidentés de la vie d'atteindre des objectifs et de se projeter dans l'avenir par la médiation du vol. Mais Hulk a aussi d'autres ambitions que je vous invite à découvrir sur leur site, le www.hulk-c6.fr.
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1: Signer une pétition, c'est pas ça qui va aider quelqu'un à manger.
0: Bonjour Nicolas.
2: Bonjour Gladys.
0: Alors aujourd'hui, on va parler d'un type de mobilisation auquel peuvent recourir les associations de solidarité internationale, le plaidoyer. De quoi s'agit-il exactement ?
2: Alors le plaidoyer peut être compris comme la défense d'une opinion, d'une cause. La distinction avec le lobbying n'est pas toujours très claire. Les deux sont proches. Globalement, on peut admettre l'idée que le plaidoyer diffère du lobbying au sens où il s'exerce dans l'intérêt d'un tiers et non pour des intérêts personnels. Ainsi, le plaidoyer vise souvent à défendre des causes que l'on pourrait qualifier de nobles, comme la protection de l'environnement par exemple, ou à porter la voix de ceux qui ne peuvent se faire entendre, les plus défavorisés notamment.
0: Justement, dans le cas de personnes qui seraient dans le besoin, une critique est parfois adressée au plaidoyer et consiste à dire « si quelqu'un a faim, il faudrait plutôt lui donner à manger ».
2: C'est entièrement vrai, on pourrait même poursuivre la critique. Si quelqu'un n'a pas de toit, il faudrait avant tout chercher à lui en procurer un. L'aide humanitaire est nécessaire, il ne s'agit pas de le nier, mais l'un n'empêche pas l'autre. Des actions peuvent être complémentaires, et d'une certaine façon, en donnant à manger à quelqu'un, on cherche à réparer les conséquences d'un problème. Mais finalement, on ne règle pas le problème de fond. Pour ça, il faut lutter contre les causes, et parfois, ce peut être le rôle du plaidoyer.
0: Le plaidoyer peut donc être la solution à toutes les situations de pauvreté ?
2: Non, alors il ne faut pas voir non plus dans le plaidoyer une solution miracle à toutes les situations de pauvreté. La pauvreté est multiple et plusieurs facteurs peuvent l'expliquer. Le plaidoyer est tout particulièrement pertinent lorsque l'on cherche à s'attaquer aux raisons structurelles qui causent la pauvreté ou lorsque l'on cherche à encourager le respect des engagements internationaux. Dans le premier cas, ça concerne par exemple des mobilisations contre le pillage des ressources, par exemple. Dans le second, il s'agira davantage de faire pression pour que des engagements, comme les objectifs de développement durable, soient respectés.
0: Mais alors, quelles peuvent être les actions de plaidoyer qui sont mises en place ?
2: Il en existe de différentes sortes. Il peut s'agir d'un plaidoyer d'experts agissant au niveau des cabinets, mais aussi assez classiquement de manifestations ou de signatures de pétitions. Il ne faut pas non plus les y restreindre. La créativité est plutôt valorisée quand on parle de plaidoyer. Et assez souvent, l'objectif va consister à mobiliser le plus grand nombre pour pouvoir légitimer la cause qu'on défend et créer une pression populaire qui soit suffisante pour faire plier les interlocuteurs. Ceux-ci peuvent alors être de différentes sortes, eux aussi, selon le type de plaidoyer que l'on fait. Il peut s'agir de dirigeants politiques, mais aussi de dirigeants d'entreprises ou d'entrecorps.
0: Le plaidoyer peut donc être utile à la lutte contre la pauvreté ?
2: Non seulement un plaidoyer respectueux et bien mené a tout son sens dans la lutte contre la pauvreté, mais il peut aussi porter du fruit. Nul doute que les résultats plutôt positifs des objectifs du millénaire pour le développement sont à mettre pour partie sur le compte de la mobilisation d'organisations de la société civile, comme le défi Miché et bien d'autres. Néanmoins, il est vrai qu'il y a encore du chemin à parcourir.
0: Alors pour conclure, on voit que le plaidoyer, les pétitions notamment, permettent plutôt d'actionner le levier qui s'attaque aux causes de la pauvreté. Ce sont donc des actions qui viennent en complémentarité de l'aide humanitaire, notamment dans les cas de situation d'urgence sur le terrain. Vous pouvez retrouver cette chronique en podcast sur le blog du SEL, blog.selfrance.org, également sur le site de la radio www.radioarc-en-ciel.com. 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
1: Ça me fait penser à la communication, à parler avec les gens. Ça m'arrive régulièrement d'aller sur le terrain avec le CEL pour rencontrer les partenaires du CEL et parfois les bénéficiaires. Et souvent, je commence par écouter, pas trop parler, pourtant j'aime beaucoup parler. Mais quand on parle trop vite, on peut de temps en temps s'embarquer dans des choses qui sont pas bien comprises. Et puis dire des choses qui vont pas faire sens. Écouter d'abord, ça limite déjà les quiproquos, les incompréhensions, les paroles qui sont à côté, les paroles qui vont après nous amener dans des histoires pas possibles parce que ça va pas être la bonne parole, ça va pas faire écho, ça va pas être le bon champ lexical comme on dit aujourd'hui. Donc pour éviter les quiproquos, on écoute d'abord, on se pose, on attend.
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0: 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Une petite pensée sur le syndicat de l'usine.
1: Un des grands souvenirs que j'ai gardés, c'est qu'une année, mon mari était responsable pour le syndicat et ils avaient décidé de revoir tous les salaires. On était très, très mal payés. On s'était rendu compte, l'usine mère était à Gogolbar, près de Colmar, et on s'était rendu compte que les gens de l'autre usine étaient mieux payés que nous pour le même travail. Alors, là, le syndicat, on s'est mis un petit peu en bagarre et on avait demandé de voir tous les carnets de salaire. Et puis on était mieux payés après, puisqu'ils avaient dû aligner nos salaires sur ceux qui faisaient le même travail à Colmar. Il n'y avait pas de raison que... On a fait une grève de 3 jours, parce que le patron avait répondu, « Oui, mais à Colmar, ils n'ont pas des jardins, ils n'ont pas... » Alors on avait fait une grève avec un panneau, « Nous voulons des sous et non pas des choux. » Le patron, une fois qu'il passait comme ça, et puis il s'arrêtait quand c'était des filles, il s'arrêtait. Et puis il vient près de moi et puis il me tape sur les fesses. Je me suis retournée. Refaites-le une fois et moi je vous mets ma main dans la figure.
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0: Le temps d'un œuf à la coque. Bonjour Nicolas.
1: Bonjour Gladys.
0: Alors, contre le réchauffement climatique, la meilleure solution semble bien être de consommer des produits locaux et de saison. Alors, dans ce cas, quand on pense au commerce équitable, aussi généreux soit-il, on se dit que c'est peut-être pas la meilleure façon de lutter contre le réchauffement climatique en faisant venir des produits de l'autre bout de la planète.
1: Alors, le commerce équitable consiste effectivement à importer des produits des pays en développement à un prix plus juste. On pourrait alors penser, comme vous le faites remarquer, que le commerce équitable est une fausse bonne idée, au moins écologiquement parlant. Mais seulement, pour ne s'en tenir qu'à l'alimentaire, on est obligé de constater que l'on ne peut pas tout produire localement.
0: Et oui, il y a un certain nombre d'aliments qu'on consomme tous les jours, hein, qui ne poussent pas sous nos latitudes tempérées.
1: Ouais, on peut penser au café, au thé, au chocolat, pour ne citer que les produits les plus emblématiques du commerce équitable. Et donc, à moins de supprimer radicalement toute consommation de ces produits, ce que je ne pense pas que nous soyons capables de faire, nous continuerons à les importer de loin. Et donc dans ce cas, autant que ces différents produits proviennent du commerce équitable.
0: Vu sous cet angle, alors c'est vrai qu'il ne faudrait pas non plus tomber dans de la démagogie. D'ailleurs, les produits du commerce équitable se veulent souvent plutôt écologiques, non ?
1: Alors attention à la confusion des termes. Un produit équitable ne signifie pas pour autant qu'il est bio. Bon, néanmoins, il faut quand même préciser qu'en règle générale, les productions équitables sont plutôt respectueuses de l'environnement. Dans ce sens, on peut alors dire que les produits équitables sont presque toujours écologiques.
0: Mais alors, comment on peut y voir clair dans tout cela, entre équitable, écologique ? Est-ce qu'on peut se fier à différents labels ?
1: Il existe différents labels de commerce équitable, comme Fairtrade ou Max Havelaar, qui tiennent compte de cette dimension et s'engagent, au travers de critères environnementaux, à prendre soin des ressources naturelles ou à éviter le recours à des pesticides. Il y a d'autres labels qui vont encore un peu plus loin et qui traitent de produits qui sont à la fois issus du commerce équitable et de l'agriculture biologique, pour n'en citer qu'un parmi d'autres, Écossaire équitable.
0: Mais alors malgré tout, exception faite du café, du thé ou des autres produits de ce type qui ne poussent pas chez nous, si une denrée peut être produite localement, pour l'environnement, c'est finalement mieux.
1: Alors là encore, il faut se méfier des apparences et rester un peu plus prudent. Il peut arriver que parfois le bilan carbone ne soit pas toujours en faveur d'une production locale. Le bilan carbone d'un produit consiste à calculer le total des émissions de gaz à effet de serre que sa production occasionne. Donc on pourrait légitimement penser que moins un produit voyage, meilleur sera son bilan carbone. Or ça ne semble pas toujours être systématique. Elle vaut ce qu'elle vaut, mais une étude menée par une association suisse, Climatop, a pu montrer que la nuisance climatique d'un sucre paraguayen pouvait être de près de 33% inférieure à celle d'un sucre suisse ou allemand.
0: Mais alors comment on peut expliquer un résultat aussi surprenant ?
1: Alors plusieurs raisons peuvent être avancées. Premièrement, le sucre paraguayen de l'étude en question était bio. Deuxièmement, la production de canne à sucre requiert bien moins d'énergie que celle de la betterave sucrière. Et enfin, troisièmement, le transport par bateau se trouve être très peu polluant.
0: Alors si on doit retenir deux idées sur ce sujet, c'est déjà qu'on ne peut pas produire tout localement, alors autant choisir des produits venant du commerce équitable s'il s'agit de leur faire traverser la moitié de la planète. Et puis il faut également garder en tête que parfois le bilan carbone d'une production locale est plus élevé qu'un produit venant de loin, puisqu'il y a plein d'autres paramètres que le transport qui rentrent en compte. 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
2: Bonjour à tous. Aujourd'hui dans Fallait y penser, on va parler carottes. À l'occasion de la manifestation des buralistes ce lundi 9 octobre, on s'est demandé pourquoi la carotte est leur emblème. La carotte, pour ceux qui ne savent pas, c'est cette espèce de losange lumineux dans lequel il est écrit en gros tabac qu'on trouve sur les façades des buralistes. Alors pourquoi cet emblème et surtout pourquoi est-ce qu'on appelle cela une carotte? La réponse est plutôt simple. Une des explications souvent entendues est celle selon laquelle glisser une carotte dans un pot de tabac permettrait de le maintenir frais et donc de mieux le conserver. C'est vrai, ça marche, mais ce n'est pas pour cela que la carotte est le symbole des buralistes. Non, en fait, la véritable explication est la suivante. Au tout début du tabac en France, au XVIe siècle, ce dernier n'était pas vendu dans de belles cigarettes toutes bien roulées par vin dans des paquets aux couleurs des marques comme on le fait aujourd'hui. Et non, le tabac était consommé sous forme de feuilles séchées que l'on mâchait ou que l'on fumait. Ces feuilles étaient conditionnées sous forme de rouleaux ficelés qui ressemblaient étrangement à... des carottes, eh oui! De plus, le tabac était généralement vendu par des apothicaires qui alors, pour signaler à leurs clients qu'on pouvait trouver cette plante chez eux, accrochaient une carotte devant leur échoppe. C'est l'ancêtre de l'actuelle signalétique. Celle-ci a d'ailleurs beaucoup évolué. À l'origine, elle était marron et aujourd'hui, elle est rouge. Elle est aussi obligatoire sur la façade des buralistes pour indiquer qu'ils vendent du tabac et elle doit être lumineuse depuis 1906. Ce n'est donc pas pour décorer qu'on trouve ces carottes, mais bel et bien une obligation légale. On récapitule, si on trouve une carotte sur la façade des buralistes et que ça s'appelle comme ça, c'est surtout parce qu'au début le tabac conditionné ressemblait à une carotte et d'autre part parce que les apothicaires utilisaient la carotte pour signaler la vente de tabac. C'est donc une tradition ancrée dans notre patrimoine français. Voilà, maintenant quand on vous demandera pourquoi est-ce que les buralistes déversent des carottes pour manifester contre la hausse du tabac, vous saurez répondre. Merci à tous et moi je vous dis à la semaine prochaine.

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0: 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Avec Jonathan Mpassi Mayala, président du CEPROMOR, le mot imposé du jour est sourire.
1: Mais avec les selles, nous donnons un sourire aux enfants. Les enfants qui, parfois, viennent à l'école sans manger. Mais avec les parrainages, avec les tickets repas, on donne quand même du sourire à ces enfants-là. On donne du sourire aussi aux femmes en les accompagnant durant tout leur parcours quand elles sont enceintes pour accoucher dans de bonnes conditions. Et après, on leur donne du sourire. On donne aussi du sourire aux paysans qui, avant leur récolte, leur champ dépendait des aléas climatiques. Mais aujourd'hui, avec les concepts de l'agriculture contre-saison, ils peuvent bien gérer ces aléas climatiques et avoir des sourires à la fin quand ils vont récolter ce qu'ils ont semé. Nous donnons aussi des sourires à ces gens qui ont des maladies chroniques, même si on a le VIH-Sida, même si ça ne peut pas guérir, quand on leur dit, voilà, avec ces médicaments, vous pouvez vivre positivement dans la vie, on leur donne des sourires.
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0: 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Avec Jonathan Mpassi Mayala, président du CEPROMOR, le mot imposé du jour est santé.
1: La santé, c'est le bien-être. Je peux dire le bien-être holistique. Parce que la santé, ce n'est pas seulement physique, mais il y a aussi cette santé mentale, morale et aussi psychologique. Et c'est tout ce travail que nous faisons. Par exemple, un centre de santé dans un village, nous n'apportons pas seulement les médicaments ou les matériels, mais nous apportons aussi l'évangile. Dans nos centres de santé, souvent nous écrivons, nous soignons, mais c'est Dieu qui guérit. La santé, ce n'est pas seulement le fait d'aller à l'hôpital et voilà, retrouver la santé, mais quand dans un village, il y a une solidarité, il y a cette entraide-là, les gens seront en bonne santé. Et le bien-être, c'est les bons résultats que nous pouvons obtenir dans toute action de développement.
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Hey, aujourd'hui, dans le coup de cœur de Calvin, PJ Harvey. Comment cela, il n'y a pas de filles dans les coups de cœur? Il est vrai, le monde de la musique a toujours été extrêmement genré. Mais maintenant que cela commence à changer, flashback sur PJ Harvey.

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1: Polly Jean Harvey nous vient d'Angleterre, grandit dans une ferme au sein d'une famille babacool très cultivée. Après avoir appris le violon et le saxophone, PJ Harvey découvre Bob Dylan et Captain Beefheart, deux artistes qui comptent énormément pour elle. Après avoir envoyé une lettre au groupe américain Slint, qui était en recherche d'un chanteur, restant sans réponse, Polly Jean forme après quelques expériences poussives son premier vrai groupe, un trio. Le fait qu'elle soit une femme, chose rare dans le milieu à l'époque, lui a forcément valu de multiples comparaisons avec Patti Smith.

Rien à voir pourtant, la comparaison avec Captain Beefheart serait plus de mise, l'esprit du Captain étant bien là, une sorte de blues viscéral, où PG n'est pas là pour être féministe, non, elle est là pour être une femme. Elle est là pour imposer ce qu'elle est vraiment, ce qu'elle ressent au fond d'elle. Son existence est bien plus importante que n'importe quel tract. On peut tous se reconnaître en PG Harvey. Elle fédère bien plus qu'elle ne dissout. Hey,

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1: En 1995, après deux albums Dry et Rid of Me, au style plutôt agressif et ô combien important pour l'histoire du rock, PJ Harvey quitte son trio habituel et sort son troisième album To Bring You My Love. Son écriture va encore plus loin dans le viscéral. Elle est prête à tout sacrifier pour obtenir ce qu'elle veut, ce qu'elle désire réellement, et la musique se veut plus éparse, maniant la dynamique comme jamais auparavant dans ses chansons. En témoigne le morceau titre To Bring You My Love. On écoute ça.

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0: 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Avec Isabelle Duval, directrice des projets du développement au CEL, le mot imposé est aujourd'hui personnel médical.
1: Personnel médical, ça me fait penser à des personnes vraiment dévouées et engagées, quel que soit l'endroit sur Terre, en fait. Autant ici, même si c'est très dur et qu'il y a beaucoup de désengagement, justement, qui peut se comprendre, on retrouve du personnel médical au fin fond de la brousse, loin, très très loin des projecteurs et des honneurs, mais qui se donnent à fond pour soigner, pour prendre soin des gens qui sont autour d'eux. Il y a un infirmier qui est responsable d'un centre de santé au Congo, qu'on a rencontré il y a 2 ans, et puis encore l'année dernière, que j'ai trouvé vraiment extraordinaire. Le centre de santé est vraiment, vraiment délabré. Et lui, il est très dynamique. On sent qu'il est vif d'esprit et il est à 30 km de la route nationale. Enfin, bon, bref, assez isolé. J'ai trouvé ça assez extraordinaire qu'il soit là, qu'il travaille là, dans ce village, quoi.
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